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Allez, entrez les enfants et arrêtez de vous chamailler. 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

0: Alors les enfants, vous êtes bien sages tout à coup. J'ai un peu cassé l'ambiance, mais je voulais pas vous faire peur. Ce que je veux vous faire comprendre, c'est que je compte sur vous. Ne suivez pas notre exemple et promettez-moi un monde meilleur. Allez les enfants, c'est déjà l'heure de la récréation. Allez courir dans la cour, défoulez-vous, profitez-en. Criez même si vous le voulez, vous avez ma permission. Mais surtout couvrez-vous bien, dehors il y a du vent.
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5: 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Voilà, donc je trouve que c'est pas mal de divulguer le message un peu partout. 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

0: Et oui, bonjour à toutes et à tous et bienvenue dans cette nouvelle émission Création d'entreprise, le déclic. Aujourd'hui, on va découvrir le parcours de Sophie et Lovasoa qui vont nous parler de leur entreprise Revestir. Alors, bonjour déjà à tous les deux.
1: Bonjour.
0: Vous allez bien?
2: Oui, très bien.
3: Très bien.
0: Et bah, tant mieux. Alors, ensemble, on va découvrir votre parcours, ce qui vous a motivé à vous lancer dans l'auto-entreprise et à découvrir ce que, justement, il se cache derrière Revestir. Mais avant d'en savoir un peu plus, justement, sur Revestir, j'aimerais savoir déjà quels sont un petit peu vos parcours à tous les deux avant de vous lancer dans l'auto-entreprise.
1: Alors moi c'est Sophie, j'ai 26 ans et j'ai suivi une formation en design de mode à l'école de Condé à Nancy pendant un bachelor, et ensuite je suis allée à Paris pour poursuivre mes études avec un master en design de mode et création de marque à l'école Lisa. Voilà.
4: Pour mon cas, moi je suis issu d'une formation de licence de commerce international à l'IAU de Lille. Et juste après, je me suis spécialisé en marketing à Paris, pour, dont je fais la soutenance d'ailleurs cette semaine.
0: Oh, bon courage. C'est là-bas que vous êtes rencontrés?
1: Oui, tout à fait. On s'est rencontrés à Paris dans une colocation.
0: Très bien. Et donc après, vous êtes revenu dans le secteur ici pour construire votre auto-entreprise. C'était déjà l'idée en venant ici?
1: Oui, en fait, je ne pensais pas réellement qu'on allait créer la marque parce que j'avais beaucoup d'appréhension. Ma mère est entrepreneuse puisqu'elle a une auto-école, mais de là à m'envisager comme entrepreneuse, c'était pas évident parce que ça demande beaucoup d'investissement et de budget aussi, et chose qu'on n'avait pas forcément en sortant d'études. Du coup, c'est pour ça qu'on est revenu. On est revenu habiter tous les deux chez ma mère. Et en fait, les événements ont fait que on a créé la marque parce que y a toutes les planètes qui se sont alignées autour de nous.
4: Donc, c'est-à-dire, elle a été sélectionnée par un showroom à Paris. Juste un mois après la fin de sa soutenance en 2025. Et un mois encore après ça, on a eu une apparition à la...
1: France 3 TV Lorraine.
4: Oui, à une télé locale. Et donc on s'est dit, on va pas attendre d'ici 5 ans en fait pour lancer la marque, parce qu'il y a, ce qu'on peut dire, un momentum ou une vague qui arrive. Le train, quand il passe, il va pas revenir. Donc c'est pas 5 ans après qu'on se dit, oh, on est passé, on a fait ça il y a 5 ans. Alors, il y a plus cette même saveur, même le temps fait que même ce que tu produis a peut-être perdu de saveur en termes de design. Donc là on en est où c'est beau et il faut profiter dès que les personnes en fait pensent que c'est beau.
0: Il faut garder la même dynamique.
1: Ouais. C'est ça. Voilà.
0: Et donc alors comment ça s'est passé quand vous aviez l'idée, mais après il faut la concrétiser, vers qui vous êtes allé pour la concrétiser?
1: Alors c'est ma mère qui m'a conseillé d'aller voir le centre Ariane, donc Pays Terre de Lorraine, où j'ai été très bien accueillie et où du coup notre accompagnatrice Lucie Renaud nous accompagne chaque mois. On a un rendez-vous avec elle tous les mois et plus si on veut d'ailleurs. Et elle nous suit sur toute la partie administrative, budget, plan de financement, donc... disons des éléments qu'on n'avait pas forcément dans notre bagage.
0: Oui, parce qu'on ne sait pas forcément faire un plan de financement comme ça du jour au lendemain.
1: Non. Non.
0: Justement, c'est aussi elle, par exemple, qui vous avait conseillé d'aller au forum En route pour l'entrepreneuriat, où les auditeurs avaient pu d'ailleurs vous entendre, entendre un petit peu de votre parcours à ce moment-là. Ça s'était passé comment pour vous, ce forum?
4: Grâce au forum, en soi, on a rencontré déjà plein de monde qui nous a pu nous aiguiller dans notre parcours entrepreneurial. Et surtout, en premier lieu, on a eu la chance d'avoir la proposition de participer à un défilé de mode à Nancy, à Vendôme exactement, au village des solutions de demain, qui va se porter bientôt en novembre.
1: Début novembre.
0: Tout à fait, effectivement, qui rassemble plein d'entreprises qui font partie de l'économie sociale et solidaire, l'ESS.
1: Exactement.
0: Alors, donc un beau projet qui vous attend, on va en parler après, il y a d'autres projets qui seront un petit peu plus proches aussi, avec une cagnotte et puis un autre mini-défilé aussi, notamment le 27 septembre. Mais avant de parler de ça, j'aimerais bien savoir aussi un petit peu, voilà, donc là ça fait un peu moins d'un an finalement que l'idée est lancée.
1: Oui, j'ai créé la micro-entreprise du coup à mon nom personnel, puisqu'on a préféré démarrer avec une micro-entreprise pour démarrer, et elle a été créée en début novembre 2025. Donc ça fait pas encore un an.
0: C'est ça, effectivement.
4: Presque.
0: Et du coup, oui, le choix de la micro-entreprise, c'est pourquoi exactement?
1: Eh ben, parce que... déjà parce que Lovasoa était déjà encore en études cette année, jusque là, septembre 2026. Monter une société tout de suite alors qu'on n'a pas encore vendu, il fallait qu'on teste déjà le marché aussi, notre marché. et qu'on se lance et qu'on voit comment les choses évoluent, comment les gens, s'ils achètent, quelle quantité. C'est la première fois qu'on crée une entreprise, donc on voulait démarrer tout petit pour monter les étapes au fur et à mesure.
4: Et c'était aussi une manière, comme elle l'a dit, de tester le marché, mais en tant qu'étudiant, pour ma part, et elle, sortie d'études, c'est de, je dirais pas d'éviter, mais de pas plonger dans l'eau, dans les démarches administratives, et c'est pas à cette étape-là dans l'entreprise, je ne pense pas, et c'est vraiment pas la bonne solution d'être écroulé par les démarches, alors que là, on doit être, c'est savoir créer les vestes, savoir les faire vendre, donc trouver déjà les clients avant de se dire ah, on va payer le comptable, ah, on va payer, il faut déjà trouver des personnes qui achètent les vestes.
0: Effectivement. Oui. Alors justement, oui, revestir, on a compris que ça parlait de vestes, c'est quoi ces vestes exactement?
1: Alors c'est des vestes qui s'adaptent de manière générale à la mobilité douce, sinon qui sont adaptés à la pratique du cyclisme, à la randonnée, à la marche, ou tout ce qui est les EDPM aussi, les engins, les petits engins motorisés comme les scooters, les trottinettes électriques, etc. Et en fait, on intègre sur chacune des pièces des bandes rétro-réfléchissantes, donc qui permet à l'utilisateur d'être visible aussi bien la nuit et sous la pluie, jusqu'à 160 mètres. Et c'est des vestes donc qui sont aussi pratiques, donc très pratiques pour l'extérieur parce qu'elles sont très chaudes, elles sont pas très lourdes pour des vestes d'hiver et elles sont imperméables aussi. Donc, grâce à en fait à ce tissu qui s'appelle le softshell, qui est en trois couches, et il y a une membrane climatique à l'intérieur qui permet en fait aussi bien d'être isolant que respirant. Donc, ça laisse aussi passer la transpiration.
0: Effectivement, parce que c'est vrai que ça tient bien chaud, mais du coup, on risque de plus transpirer. Donc, finalement, d'accord, c'est bien
1: ça,
0: prévu pour.
1: Exactement.
0: Et ça vous est venu comment l'idée Vous faites du vélo?
1: Alors oui, on fait du vélo, on fait de la marche aussi. Et l'idée, elle m'est venue en 2022 pour un projet à l'école. Mon frère était déjà sur Paris à cette époque-là. Et il se rend à son travail à vélo tous les jours, qu'il pleuve, qu'il vente, peu importe. Il se protège pas, mon frère. Donc j'ai voulu penser un vêtement, en fait, par rapport à une problématique et de l'actualité. Sachant que ma mère est aussi monitrice d'auto-école, la sécurité, pour moi, ça a toujours pris une part de ma vie qui a pris de la place. Et donc, je voulais créer un vêtement qui puisse être à la fois stylé, parce que du coup, je fais des études de mode. Donc, je voulais une pièce quand même qui a un aspect assez mode et intemporel, donc qui puisse durer dans le temps, parce que le but, c'est quand même d'avoir une pièce durable. Et ensuite, d'y apporter... Enfin, de répondre à une problématique d'aujourd'hui, donc sur la sécurité routière.
0: Et en plus, oui, il y a même une capuche qu'on peut mettre au-dessus du casque, comme ça, on n'a pas l'excuse de « oh là, je voulais pas avoir les cheveux mouillés », de toute façon, voilà.
1: Voilà, tout à fait. En fait, c'est une capuche donc faite en PVC, donc transparent, et elle a cette rigidité que je voulais pour justement ne pas écraser les cheveux si, par exemple, on est bien coiffé, ou alors de laisser... Elle est très grande aussi, donc il y a la place pour mettre un casque de vélo, et elle est transparente, ce qui permet de voir à droite et à gauche. Quand on est à vélo, parfois on peut juste tourner la tête et au moins la capuche, elle ne nous empêche pas de voir ce qui se passe à côté.
0: Oui, parce qu'avec le cowboy, on voit plus rien.
1: C'est ça.
0: Effectivement. Très bien. Vous n'avez pas aussi que les vestes, il y a aussi d'autres accessoires?
1: Oui, on propose aussi, on a développé des sacoches. Donc pareil, recto verso si je puis dire. Il y a un côté recto avec notre logo brodé et puis une poche transparente pour y mettre le téléphone. Et puis le verso où on a intégré des bandes rétro-réfléchissantes, pareil, pour être visible la nuit. Et on a développé les vestes pour chiens, avec un harnais intégré directement. Parce que moi, j'ai toujours eu des chiens, et ma dernière se sauvait souvent. Elle filait sur la route. Le fait d'y apporter des bandes rétro-réfléchissantes, au moins, elle est vue par les phares des voitures. Donc...
0: Voilà. La sécurité des chiens aussi, avant tout. Tout à fait. Très bien. Alors, qui fait quoi, du coup, dans l'organisation?
4: Comme on vous l'a dit, par rapport aussi à nos parcours d'études, qui est, pour ma part, un parcours assez commercial et marketing. Donc, c'est moi qui me charge de lui trouver des clients. Elle se charge de satisfaire ses clients-là avec les beaux produits qu'elle design.
0: Donc, fabrication et communication, alors.
4: Oui.
0: Très bien. Et travailler en couple, c'est pas trop compliqué, des fois?
4: Je trouve pas, c'est juste une couche de stress comme n'importe quel entrepreneur. Des fois, le fait d'être stressé à deux, ça intensifie le stress des deux. Mais sinon, Je pense qu'il y a aussi un aspect où on se comprend beaucoup mieux. Si c'était un couple normal où il n'y avait qu'une personne qui était stressée, elle n'aurait peut-être pas compris. Alors que là, on sait d'où est la nature de ce stress. Mm-hmm. Bah, on sait comment le régler à deux. Et souvent, il y a souvent, la plupart du temps, une des deux qui est beaucoup plus calme, une situation qui arrive à calmer le jeu. Et donc, c'est encore mieux même en soi. Bon.
1: On arrive quand même à tempérer...
0: Un vrai partenariat, quoi, de vie et de travail. Très bien. Pour en revenir aux vestes et aux sacoches, du coup, vous avez parlé de matériaux. Est-ce que du coup, c'est des matériaux qui sont quand même locaux?
1: Alors, c'est énormément de recherche parce que c'est une volonté de ma part. Je voulais uniquement des matières, donc idéalement des matières issues de stocks dormants. Mais vu que c'est facilement épuisable et que les stocks, bah, du coup, sont très très limités, c'est pas viable économiquement parlant pour une entreprise. Du coup, je voulais soit trouver des fabricants ou alors, au pire, des grossistes, mais je préférerais des fabricants en France ou alors en Europe, maximum, pas plus loin. On n'entendra pas parler de Chine chez nous, on n'entendra pas parler de Bangladesh, non. Et du coup, pour ce softshell, pour la collection automne-hiver, j'ai trouvé un fabricant allemand, donc avec un tissu vraiment de très belle qualité. Et pour la doublure, je l'ai trouvé chez un Italien.
0: C'est chez nos voisins, quoi, ça.
1: Exactement, frontalier en plus, donc ça c'est sympa. Et en plus, pour la collection printemps-été 2027, on a trouvé un tissu dans un stock dormant à Paris.
4: À préciser encore une fois que on se fournit au maximum, comme elle a dit, en Europe sur le tissu, mais toute la fabrication est artisanale en Lorraine.
1: La fabrication des pièces, oui, bien sûr, ça c'est fait en France.
0: À proximité de chez nous, du coup, proximité de, parce que vous êtes de Chaligny, hein, c'est ça?
1: Oui, exactement.
0: Très bien. Donc vous avez parlé de collections différentes. J'imagine que pour l'été, on enlève la polaire, par exemple, la partie polaire.
1: Ah oui, on sera sur une pièce totalement différente.
0: D'accord. Oui. C'est en préparation, ça, pour l'instant,
1: oui,
0: c'est ça.
1: Oui, oui.
0: Donc on n'en sait pas plus, alors.
1: Non, on n'en sait pas plus.
0: Mais on va pouvoir découvrir bientôt dans un événement celles qui sont donc pour la collection hiver.
1: Oui, tout à fait.
0: Alors, avant de parler de l'événement, vous avez une cagnotte qui va arriver à partir du 14 septembre.
1: Exactement.
4: Exactement. Le 14 septembre, exactement, comme on vous l'a dit, on est deux jeunes sortis d'études, parce que je suis en train aussi de terminer. Donc, créer une marque de vêtements, c'est pas si facile qu'on le croit, à part si on se charge que de la partie marketing et puis on prend en Chine. Mais le fait de gérer toute la production, ça relève de la dure labeur et aussi un aspect financier qui est assez énorme. Donc, on lance la marque officiellement le 14 septembre jusqu'au 18 octobre via une campagne de crowdfunding ou de financement participatif. Donc, les personnes qui veulent nous soutenir une marque locale, elles peuvent faire un don à partir de 1 euro, donc la valeur d'un pourboire, ou même précommander les futures vestes qu'ils porteront. Donc, la veste adulte, la veste pour chien et aussi les pochettes qui seront disponibles en précommande.
1: Oui, sur Ulule.
0: Il y a des paliers à franchir avec des...
1: Exactement. On a notre premier objectif qui est fixé à 6000 euros. Et ensuite, on a des paliers de dépassement.
4: Donc, le premier palier de 6000 euros nous permet en soi d'acheter les tissus, nos premiers rouleaux de tissus pour lancer la production. Et ensuite, il y aura d'autres paliers qui auront une signification pour chaque palier pour nous permettre d'atteindre
1: d'autres
4: objectifs qui nous permettront de lancer la marque. Je vous donne un exemple. On se situe, notre objectif vraiment, c'est de pouvoir vendre 100 vestes pour ce lancement-là. Parce que c'est à partir de 100 vestes, en fait, on peut commencer à respirer financièrement. Et se retrouver par rapport à tout ce qu'on a dû investir pour lancer la marque.
0: Oui, donc tout ce que vous avez dû engager en amont permettra de les rembourser, d'accord. Et donc, pour justement, si on veut se procurer cette veste, elle nous coûtera combien à nous?
1: Alors, elle est fixée à 420 euros en ligne sur notre site internet, mais pour la campagne, on a voulu faire vraiment un prix de lancement. Du coup, elle sera au prix de 370 euros toute la durée de la campagne
4: et d'un mois.
1: Pour les 100 premières vestes précommandées.
4: Donc pour les 100 premières personnes, ils ont vraiment un prix exclusif. N'hésitez surtout pas directement à vous abonner sur notre Instagram pour être les premiers à arriver sur la page, parce que c'est ceux qui seront dessus qui auront le lien en premier. Donc ça, c'est les vestes. Et puis, il y a aussi les prix des sacoches que je laisse dire à Sophie.
1: Le prix des sacoches, c'est 55 euros. Et le prix de la veste pour chien est fixé à 75 euros.
0: Il y a des coloris différents aussi.
1: Oui, il y a trois coloris. Bah, du coup, la collection automne-hiver 2026, il y a trois coloris, le bleu marine, la couleur rouille et le vert d'eau.
0: Et pour l'été, il y aura d'autres couleurs.
1: Oui, totalement différentes d'ailleurs.
0: Très bien. Alors, si on a envie de les voir en vrai, on peut venir du coup le 27 septembre. Il y a un événement à l'école de Condé.
1: Exactement.
4: Oui, on organise un événement physique, un événement culturel qui sera une occasion pour nous de présenter officiellement la marque aux Nancéens et aussi à toute la région Lorraine en physique pour toutes les personnes qui veulent nous soutenir, des jeunes qui veulent représenter la région et aussi la France, hein, parce que on a quand même aussi l'ambition de d'être admiré par chaque Français et que les vestes soient aussi admirées par n'importe quelle personne aussi à travers le pays ou dans d'autres pays. Donc le 27 septembre, il y a au programme un défilé de mode, un espace essayage. Il y aura aussi plein d'ateliers sur le textile, sur la sécurité routière.
1: Il y aura l'immersion justement dans une petite salle nocturne où on verra les bandes rétro-réfléchissantes à l'action pour que les gens puissent voir l'impact que ça a. Et il y aura aussi une animation sur la sécurité routière, comment s'habiller, etc. pour être visible sur la route. Il y aura donc des animations comme a dit Louvassois sur le textile pour justement sensibiliser en fait les gens qui s'intéressent à l'éco-responsabilité et à la mode de manière générale. Par exemple, ne serait-ce que de lire une étiquette de composition, de savoir quel impact ça a,
4: ou même savoir comment reconnaître qu'un tissu est bon pour ta santé ou mauvais pour ta santé, ça c'est très important, surtout pour les produits du type et imperméable. Il y a plusieurs procédés pour rendre un tissu imperméable et ça, il faut le savoir, il faut l'apprendre. Et donc, ça sera une occasion pour vous, pour nous tous, d'apprendre à repérer ça dans les fiches de composition d'un produit.
1: Par exemple, il y a plein de différentes sortes de softshells et il y en a qui sont pas bons du tout et il y en a qui sont de très bonne qualité. Il faut savoir les reconnaître, il faut lire les compositions, il faut savoir à quoi correspondent les substances, les matières, les fibres. Tout ça, c'est pas donné à tout le monde puisque tout le monde n'a pas fait des études de mode et on sensibilise pas assez les personnes sur le textile. On en porte quand même tous les jours et sur notre peau.
0: Oui, et puis c'est pas marqué en gros, attention à ne pas mettre forcément, ils vont pas dire que c'est dangereux.
1: Exactement. Hein.
0: Tout à fait. Et du coup, ça sera donc l'après-midi, c'est ça?
1: Oui, de 14h à 17h. Et puis il y aura un renouvellement, du coup, le défilé de mode, il reviendra trois fois, une fois de 14 à 15, 15, 16 et 16, 17.
4: Donc si vous dites, il est déjà 16h et il est trop tard, non, vous pouvez encore venir.
1: Oui, chaque heure, on va renouveler les événements et les animations.
0: D'accord, avec un épisode surprise chaque heure, de ce que je vois.
1: Exactement, oui. Et puis un espace restauration, si jamais, pour venir en famille, en amis, c'est sympa.
0: Voilà, puis en plus, c'est très joli dans la chapelle, je pense que ça va bien rendre au niveau des défilés.
1: Oui, ça va être très beau, c'est une très belle chapelle, elle est accolée à mon ancienne école où j'ai fait mon bachelor. Et tout ça, c'est situé dans le parc de la Cure d'Air, sur le plateau Laxou-Nancy. Donc on a une très belle vue sur tout Nancy. C'est super
0: effectivement,
1: joli.
0: Ouais. Bon, il faut grimper là-haut, mais une fois qu'on y est, on est super content de la vue. Effectivement. Bon, vous allez voir d'anciens professeurs alors.
1: Oui, oui, oui. Oui, il y aura d'anciens professeurs, il y aura même des étudiants de l'école qui vont venir. Ça promet. Ça va être chouette.
0: Ça va être enrichissant pour eux aussi de voir ce qu'on peut faire à l'issue de ce bachelor.
1: Exactement.
0: Et on n'a peut-être pas précisé, mais l'entrée est gratuite. Hein.
1: Oui, l'entrée est gratuite, elle est libre.
0: On n'est pas obligé de s'inscrire, comme vous l'avez dit, on peut venir à 16h.
1: Oui, tout à fait.
4: Ramener toute votre famille et vos amis.
0: Oui, voilà, ça va être passer un bon moment.
1: Ouais. Voilà.
4: N'hésitez surtout pas, encore une fois, comme on vous l'a dit, donc la campagne de financement participatif nous sert principalement à lancer de la machine, que ce soit acheter les premiers rouleaux de tissu, à lancer la production, pouvoir aussi prendre les charges qui nous devront être adossées au lancement de cette marque. Donc, vous pouvez donner un montant d'une valeur d'un pourboire, 1 €, 2 €, 3 €, ou même acheter les produits qu'on confectionne dans la région.
1: Alors, il faut s'inscrire sur la plateforme Ulule pour faire un don.
4: Qui dure quelques secondes. Hein.
0: Oui, oui, bien sûr, oui, c'est pas un gros formulaire à remplir. Non, effectivement. Très bien, donc tout ça, toutes ces informations-là, est-ce que vous pouvez les retrouver sur un site internet ou des réseaux sociaux?
4: Pour toutes les informations sur le lancement de la marque, il faudra cliquer sur la page exacte du site internet qui s'appelle réservation.revestir.fr. Donc là, vous aurez tous les détails pour connaître le lancement, les prix de lancement pour les vestes. Et dessus, on vous redirigera directement sur la plateforme si vous vous mettez sur la page du site internet.
0: Mmh. Très bien. Alors, pour l'instant, après, on pourra les acheter en ligne. Est-ce que vous envisagez un local, peut-être ?
1: Non, le local, c'est beaucoup trop cher pour nous, pour l'instant. On pense vendre en ligne, puisqu'on a déjà le site internet. Donc, après la campagne Ulule, une fois qu'on... Bah, du coup, il faudra s'occuper de toutes les précommandes, donc de suivre la fabrication, ensuite de faire les packaging et de s'occuper de l'envoi, l'expédition des colis. Ensuite, on ouvrira le site internet. Il n'y aura aucun problème ensuite pour aller sur le site internet et pouvoir commander les vestes.
0: Bah, très bien, on va suivre ça de près alors. Donc on n'oublie pas effectivement la cagnotte, plus vous découvrir le 27 septembre. Et sinon, ça sera aussi au Village des Solutions de demain.

0: c'est normal d'avoir des doutes parce que j'étais assez stressée et j'avais un peu peur, mais en fait c'est un bon stress. C'est ce qui permet de tenir cette perfection qu'on veut avoir chaque jour sur le projet qu'on veut mener. Et je pense qu'avoir des doutes, c'est normal, c'est sain et c'est pas parce qu'on a des doutes qu'on a peur qu'il faut stopper.
1: Moi, mon conseil, ce sera plutôt que la ligne est très fine entre l'idée que tu as eu de base, c'est-à-dire à la confection, dans n'importe quel projet, pas forcément dans une marque de mode, mais pour n'importe quel projet entrepreneurial, la ligne elle est tellement fine entre au début et à la réussite du projet, mais fine ne veut pas dire que c'est rapide. Ça peut prendre 6 mois comme 5 ans. En fait, c'est une question de détail, que d'amélioration à chaque fois, de rencontres qui vous dit une information que vous n'aurez peut-être pas eu, et aussi et de courage. En fait, c'est juste ça, la ligne qui sépare l'idéation et l'imagination. Ah, je rêve de faire ça, et puis une fois que tu réussis à le lancer et puis que ça marche bien, c'est le courage, l'expérimentation, parce que il y aura des erreurs, ça c'est sûr, mais savoir, en fait, on apprend très rapidement, par contre, au fur et à mesure de faire plein d'erreurs, ça devient une intuition. Donc tu sais qu'est-ce qui marche et qu'est-ce qu'on doit faire pour faire avancer l'entreprise.
2: Oui, on peut faire des erreurs, mais c'est pas grave, on s'en... Justement, c'est ce qui va nous aider à progresser.
0: Et j'oublie de dire quelque chose aussi, c'est que la directrice de l'école de Condé nous a offert le lieu, la chapelle, pour organiser notre événement aussi.
1: Donc c'est juste une question, comme on dit, l'entourage, comme tout à l'heure. C'est tellement un détail, mais on se le dit souvent avec Sophie, le fait qu'on ait des personnes qui donnent et qui... des personnes courageuses, n'oubliez jamais que les personnes extérieures le voient. Quand tu es bien élevé ou que tu es très souriant, les gens se souviendront de ce que tu es, ce que tu as le potentiel. Et ces personnes-là qu'on a rencontrées sur notre chemin, en fait, nous ont tous beaucoup aidés, comme la directrice de l'école, comme
0: nos photographes
1: d'ailleurs, petit salut à eux
0: qui viennent de Nancy aussi,
1: et qui viennent de la région, et on a la chance en tout cas d'être bien entourés.
2: Donc c'est ça, c'est bien s'entourer aussi, effectivement. Et ben merci beaucoup à tous les deux, Sophie et Lovasoa, donc de nous avoir présenté Revestir et de nous avoir parlé de votre parcours. Donc bonne chance pour la suite alors, et puis vous reviendrez peut-être en quelques années nous faire le bilan de tout cela et nous parler de l'évolution de Revestir.
0: Merci beaucoup.
1: Merci beaucoup.
0: Plaisir.
2: Merci. Et on va se quitter donc en musique avec une chanson que vous avez choisie, Sophie, notamment. C'est Mon Soleil de Ashley Park. Pourquoi cette chanson ?
0: Quand on s'est rencontrés à la colocation avec Louvassois à Paris, son nom sur Instagram, c'était Louva Soleil. Et moi, ma couleur préférée depuis que je suis toute petite, c'est le jaune. Et j'adore le soleil. Et c'était un hasard. Et en fait, avant que je nomme Revestir, ma marque Revestir, elle s'appelait Helios en 2022, le dieu du soleil, parce que je voulais faire référence aux bandes rétro-réfléchissantes avec le soleil. D'où cette chanson qui reflète aussi très bien nos personnalités qui sont lumineuses et toujours joyeuses.
2: Et complémentaires.
0: Ouais. Oui.
1: Donc on pouvait se dire qu'en fait c'était presque le destin on crée la marque.
2: C'est ça, que vous vous rencontriez et puis hop, la marque va naître de cela. Et bah très bien, on va écouter cette chanson donc. Et puis on va se dire au revoir juste avant. Donc merci beaucoup et très bonne journée à vous.
0: Merci.
1: Au revoir.

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Bonjour et bienvenue, c'est Jean-Jacques pour l'émission The Beat Goes On. Eh bien, The Beat Goes On, cette semaine, va commencer par le live, un concert qui va avoir lieu chez Paulette à Pagny-des-Herbarines. C'est le 3 octobre prochain, donc dans une bonne semaine, avec un groupe mythique qui s'appelle Ganafool et un disque qui est sorti en 2025 qui s'appelle Dangerous Times. Et nous, on va commencer par un premier titre, What a Mess.

Alors ce groupe, les amateurs de rock le connaissent bien parce que c'est avant tout un groupe de rock qui est né en 1974 à Givors, près de Lyon, dans le Rhône, et qui à l'origine était composé de 5 membres, avec notamment à la tête de ce groupe Jack Bond, qui fait les guitares et les vocaux. Et ils ont eu leurs heures de gloire entre 78 et 83. Et ils ont enregistré beaucoup d'albums. Je ne vais pas vous en faire le descriptif, mais l'intérêt, c'est cet album qu'on écoute aujourd'hui. Et on va continuer avec un deuxième, il s'appelle « Let's Go Rocking ».

Alors, il faut savoir que leurs premiers albums, ils ont été réalisés chez Crypto, mais ils sont également passés par des labels intéressants, comme le label de Metz Musea, qui a une légende, on va dire, de la musique progressive pour la diffusion. Et puis, moi, j'ai eu l'occasion de voir beaucoup de fois, donc à la dissolution, Jacques Bon, qui avait monté son propre groupe en concert et en festival. Notamment, je me souviens de l'avoir vu dans une petite ville au Luxembourg, dont je ne me souviens même plus le nom, bien profond, le Luxembourg, où on va rarement. Et Jacques Bon, il avait donné une prestation exceptionnelle. Et il était à l'époque managé par une personne qui donnait tout pour la tournée, pour la diffusion des disques. Et je me souviens très bien, elle s'appelait Isabelle. Je ne sais pas si elle fait encore partie du team, mais c'était vraiment quelqu'un de formidable. Et donc, ce groupe, Jacques Bon, deuxième partie, il a à un moment arrêté de fonctionner. Et Jacques Bon lui-même, il est revenu à la formule. Donc en 2020, il est revenu à la formule quand il avait arrêté de jouer avec Ganafoul. Il a reformé le groupe avec trois membres originaux. Alors le groupe aujourd'hui, c'est Jacques Bon, guitare-chant, Édouard Doudou Gonzalez à la guitare, Yves Rotacher à la batterie, et le nouveau, c'est le bassiste, c'est Luc Blackstone. Alors je vous invite à aller sur Wikipédia, vous verrez. Ils avaient déjà enregistré 4-5 albums dans les années 70-80, et puis là, ils ont ressorti des bandes de 75 en 2020, et ils ont commencé à refaire des inédits à partir de 2023, dont ce deuxième album, c'est Dangerous Time, qu'on est en train d'écouter. Et donc, c'est un concert surtout à ne pas rater. C'est chez Paulette, à Panier derrière Barine. Et moi, je vous invite à aller à ce concert, parce que c'est du rock vraiment pur. Et c'est des musiciens qui sont excellents, français, mais vraiment super. Super de chez super. Donc, et c'est des gens très abordables. Donc, ce concert-là, je pense que ça fait partie des concerts à ne surtout pas rater à la rentrée. Donc, ce concert, il aura lieu donc le 2 octobre à 20h. Et pour ce concert, il y aura une première partie, c'est Deadly Chicks. Donc, je vous en dis pas plus. Le prix des places est très très accessible, puisque 22 degrés en prévente et 25 euros sur place. Et le début du concert est à 20h30. Alors, j'ai malheureusement dit le 3, c'est pas le 3, c'est le vendredi 2 octobre à 20h qu'aura lieu donc Ganafoul chez Paulette. Donc, on va écouter un dernier titre, ça s'appelle Boogeyman, Rock and Roll Singer.

Alors après ce concert en devenir excellent, on va passer maintenant à quelques singer-songwriters et puis également à quelques disques de rock. On va commencer avec une chanteuse qui nous vient donc du label néerlandais Continental Records. C'est pas la première fois que je la diffuse, elle s'appelle Grey de Lille. Son nouvel album s'appelle Don't Turn Around et on va en écouter deux titres. On commence avec The Light Are Off.

Donc, elle a un nom de naissance, bien sûr, à consonance néerlandaise, puisqu'elle s'appelle Erin Gray Van Osbury. C'est aussi, elle a la nationalité américaine. Mais bon, comme beaucoup aux États-Unis, bon, on a beaucoup d'origine allemande, d'origine néerlandaise et également anglaise. Donc, elle est active depuis 1983. Et puis, il faut dire que elle a plusieurs cordes à son arc, puisque elle fait pas que que de la musique. Elle est aussi actrice, même humoriste également. Elle est compositrice de musique et elle est dans un genre musical singer-songwriter, quelquefois proche de la country. Donc on va écouter un deuxième titre extrait de Turn Around. Don't Turn Around, ça s'appelle There's a Door.

Alors, on va rester avec Continental et Records avec un autre acteur de la scène, parce que ce label, il est excellent, tout ce qui concerne la country, les singer-songwriters, et puis il a de très bons acteurs de la scène blues aussi. C'est un label majeur dans la distribution des disques et de la nouveauté musicale, et il va chercher vraiment les meilleurs. Ils vont chercher les meilleurs. Bert, il s'appelle le patron, donc du côté de l'Angleterre et des États-Unis. Donc, MacGyver, il est né sur l'île de Newfoundland, donc au Canada. C'est un Canadien, comme souvent. Il y a beaucoup de Canadiens qui sont sur ce label. Et donc, il nous présente donc une belle palette de nouveaux titres qu'il a composés et signé donc au départ pour Island Records. Donc nous, on va bien sûr écouter trois titres. Le premier de cet album s'appelle The Eloquence of Eloquence. Alors, c'est Love Can Be Dangerous.

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Donc je rappelle le titre de l'album, c'est The Grace of Eloquence. Et donc on va également dire que cet album, il n'est pas sorti. Il sortira seulement le 17 octobre. Et donc il est accompagné de beaucoup de guests, notamment Hugh Christopher, Brown, Tony Scherrer, Jack Mercer, Michael Raphael et Miss Emily, et beaucoup d'autres. Et on va écouter un deuxième titre, ça s'appelle Troubadour Blues.

Alors je rappelle, on écoute The Grace of Eloquence. Le chanteur s'appelle Mike Guinea, il est canadien et il a signé chez Continental Records pour l'Europe. Et on va écouter un dernier titre, Gonna Dry.

Alors, les acteurs de cette scène singer-songwriter sont très nombreux et très intéressants, notamment le prochain, c'est Payson Lyon. La plupart de ceux-là, quand ils ne viennent pas d'un label, on va dire, européen, c'est l'airplay de Linda, l'américaine, qui nous envoie les nouveautés de ce genre musical qui est quand même très vivant. Et donc, cet artiste, il a un Wikipédia pas possible. C'est pas vraiment un Wikipédia, puisque c'est une bio qui a été faite par l'Airplay. Et nous, on va surtout s'attarder à écouter plus en profondeur la musique. Donc, on va commencer par Take Another Step, prenez un nouveau départ.

Alors, il a été coproduit par le guitariste Colin Linden des Blackie and the Rodeo Kings. Et donc, pour donc, Earring Music Company. Donc, ce groupe, il vit autour de Payson Lyon, hein, c'est un groupe avant tout, qui fait vocal, acoustique, électrique, guitare. Colin Linden, que je vous ai précité, qui fait l'électrique, l'acoustique et également la style. Il y a John Dimond à la basse, Brian Owing aux batteries. Il y a Janice Power à l'orgue B3 et Michael Frank, harmonica et divers. Donc on va écouter un deuxième titre, ça s'appelle Sugarloaf.

Et puis on va se quitter maintenant avec un titre concernant Payson Lyon, assez long, vous allez voir, mais il est très construit. C'est un excellent compositeur, que ce soit musical ou au niveau des paroles. Il s'appelle Kaznas Song.

Ou single ou à des choses nouvelles d'un trio au départ qui s'appelle Cabela and Schmidt. Je vous en ai déjà diffusé, mais moi chaque semaine je ne peux pas télécharger chaque single. Déjà c'est trop lourd pour charger tout ça et puis j'en aurai trois pages. Mais y a, parmi tout ce qui est diffusé, il y a des choses vraiment très intéressantes. Et aujourd'hui, quand il y en a suffisamment, ils les réunissent au sein d'un album digital. C'est le cas de Like a Stone. Et nous, on va en écouter deux extraits. Le premier, c'est Who Are We ?

0: et Amnesty International.
1: Bonjour à toutes et à tous, bienvenue sur Radio Déclic si vous nous rejoignez. Nous sommes partis pour une nouvelle émission de la chronique de l'antiracisme au quotidien. C'est parti pour une heure ensemble, une heure d'émission. Avec moi autour de la table, on a Jean-François. Bonjour Jean-François.
2: Bonjour tout le monde.
1: Jean-François, donc du MRAP, Mouvement contre le racisme et pour l'amitié entre les peuples. Nous avons également Odile. Bonjour Odile.
3: Bonjour, bonjour.
1: Odile, représentante qui vient pour Amnesty International, groupe de Toul.
3: Groupe de Toul, voilà.
1: Exactement. Et avec moi, eh ben, nous avons également Joséphine et Mathieu. Bonjour à vous.
4: Bonjour. Bonjour.
1: Bon, tout le monde va bien ?
3: Oui,
2: ça va.
1: Donc comme je disais, on est parti pour une heure d'émission. Je rappelle le programme rapidement à nos auditrices, nos auditeurs. On commence par les actualités de Jean-François, sélectionnées par Jean-François. Ensuite, on parle des actualités et des combats d'Amnesty International par Odile. Et on terminera notre émission sur notre discussion, et notamment une discussion sur l'intégration. On commence tout de suite avec les actualités.
5: Actualité.
1: Alors Jean-François, je crois que tu m'as dit que tu avais deux actualités marquantes aujourd'hui.
2: Oui, oui, j'ai sélectionné deux actualités, une horrible et à peine croyable, et une autre par contre positive et intéressante, et de fond.
1: Alors on commence par la bonne ou la mauvaise ?
2: Oh, on va commencer par la mauvaise. Je dis qu'elle est à peine croyable. Pendant la Coupe du Monde de football, il y a une sénatrice, pas n'importe qui, une sénatrice du Paraguay, une certaine Céleste Amarilla, qui s'est emportée contre Mbappé. Qui donne Mbappé. Oui, mais je vous lis sa déclaration. Cet abruti n'a même pas appris à écrire. Au lieu de téter le lait maternel, il tétait des noix de coco. Les êtres les plus instruits qu'il ait jamais entendus étaient des chimpanzés. On a de la peine à y croire.
1: Oui.
3: C'est pas un problème de traduction.
2: Non, parce que bon,
1: j'ai pas mal suivi cette histoire et j'en croyais pas mes yeux, mes oreilles.
2: Ça, on croit que c'est une fake news. Mais non, parce que le gouvernement du Paraguay a présenté ses excuses. Elle a été, je crois, suspendue un certain temps. Enfin, c'est. Alors. Voilà, c'est ce qui est incroyable, c'est qu'à notre époque, on puisse faire des déclarations qui, à la limite, au 19e siècle, pouvaient avoir cours. Mais continuer à dire que un noir tête les noix de coco et que
1: c'est ça. Je l'ai pas entendu le dire, mais je l'ai vu sur les réseaux sociaux et tout. Mais quand j'ai vu tout ça, ça m'a fait penser au quand il y avait, c'était quoi, les expositions coloniales et tout,
2: voilà.
1: avec les noirs qui étaient exposés, etc. Je me suis dit, mais on retourne dans les années là, quoi. C'est un truc de fou.
2: C'est ce que je disais, qu'au 19e siècle, il y a eu cette espèce de racisme vraiment élémentaire. D'accord, mais qu'actuellement, et puis pas un abruti bourré au café du coin, une sénatrice. Donc voilà,
1: Et pour la suite de l'histoire, Kylian Mbappé lui a répondu sur les réseaux sociaux.
2: Je crois qu'il y a des plaintes en cours.
1: Alors, oui, certainement. Voilà. Je pense que même la Fédération française de foot a dû porter plainte.
2: Il y a des plaintes en cours, et puis encore une fois, les autorités paraguayennes, tout ça,
1: se sont
2: excusées, etc.
1: Kylian a répondu de manière assez sobre et assez classe sur les réseaux sociaux. Enfin, je trouve qu'il a bien géré l'affaire et bien géré sa communication là-dessus. Mais derrière, il me semble même qu'elle en a rajouté des couches encore, je crois.
4: Pour au final dire qu'elle s'était fait pirater. Hein. sans l'oublier.
1: Elle a utilisé cette excuse à un moment donné, mais elle a changé, je crois, après de...
3: Ah, c'était l'IA, en fait.
4: Ouais, non, mais ça y est, c'est bon.
2: Oui, non, mais
3: si
2: ça...
3: c'était pas, si c'était unique, voilà, on en ferait. Mais
4: là, c'était plusieurs fois.
1: Ça... Ouais, non, elle persiste.
2: Non, non, mais ça prouve que même les formes les plus primitives du racisme continuent à perdurer, à s'insinuer un peu dans des propos.
1: Ouais, et puis quand ça touche, enfin quand ça arrive sur des personnes médiatiques comme ça, c'est,
2: oui, ça.
1: Ça fait un drôle d'effet, quoi. Ça fait un drôle d'effet. Comme tu dis, c'est pas un mec bourré dans la rue qui et encore, ce serait grave quand même, mais au moins ça ferait certainement moins parler ou quoi. Mais là, c'est quand même encore une fois une sénatrice.
2: Ouais.
1: C'est hallucinant.
2: Bon, alors, okay. Par contre...
1: La bonne nouvelle, alors.
2: Eh ben, abordons un sujet beaucoup plus sérieux. Il y a depuis très très longtemps un problème avec un héritage du colonialisme qui est la présence dans les musées européens d'une quantité d'œuvres d'art ou d'œuvres culturelles pillées dans tous les pays du monde, hein, Afrique, Océanie, etc. Et depuis très longtemps, il y a une revendication, enfin en tout cas depuis les indépendances des années 60, une revendication de dire mais ces œuvres-là, elles devraient être chez nous, dans leur pays d'origine, dans leur...
3: Restituées.
2: Restituées, c'est ce qu'on appelle la question des restitutions. C'est un peu un serpent de mer qui n'était pas traité. Alors, à la fois, je pense, pour des raisons idéologiques, parce que les pays qui les ont acquises, alors acquises entre guillemets, on va y revenir, ne souhaitent pas s'en séparer. C'est un trésor culturel. Et puis, avec un point d'appui juridique très fort, c'est que les œuvres des musées sont impossible à céder. Un musée, heureusement d'ailleurs, n'a pas le droit de se séparer, ni de vendre, ou de donner, de se séparer des œuvres. Elles sont acquises à l'État et elles sont incessibles, impossibles à restituer, ou à vendre, ou à quitter le musée. Alors, fort de cet argument, rien ne bougeait. Le point de rupture, ça a été en 2017, avec l'arrivée de Macron, et qui a tenu un discours qui est célèbre, qui est un point de référence, le discours de Ouagadougou, où il a reconnu que les peuples avaient le droit de retrouver leurs œuvres. Déclaration de principe qui marque une vraie rupture. Il a d'ailleurs commandé un rapport à deux scientifiques, une française du CNRS très reconnue comme historienne, et puis un Sénégalais, également très reconnu comme chercheur, et il leur a commandé un rapport qu'ils ont rendu un an après, et normalement il y avait un rapport pour réfléchir à ce qu'on pouvait faire. Ensuite, il y a eu quelques restitutions. Alors, comme c'est interdit, il fallait, œuvre par œuvre, une loi. Seule une loi du Parlement pouvait adopter que tel objet était cessible, pouvait quitter les musées français. Alors, il y en a eu trois ou quatre. Le plus célèbre, c'est au Bénin, des éléments d'un palais royal qui avait été pillé au XIXe siècle, et il y a 26 œuvres de ce palais qui, grâce à une loi, sont retournées au Bénin. On vient d'en parler assez récemment. Il y a également en Côte d'Ivoire un objet qu'on appelle le tambour parleur. C'est un gros tambour qui servait à communiquer, qui est une très belle pièce, qui a également été rendu à la Côte d'Ivoire. Et puis, il y a eu également, je crois, un sabre historique rendu au Sénégal. Enfin, et bref, une fois de temps en temps, il y avait une loi spécifique qui permettait de restituer un objet. Et alors, j'en parle parce que c'est d'actualité. Au mois de mai, il y a enfin eu une loi globale qui autorise les restitutions.
1: De plusieurs objets.
2: Elle officialise que la France peut restituer des objets à des pays qui en font la demande. Globalement.
1: Ok.
2: Et non plus au coup par coup. Ça c'est vraiment une rupture historique majeure. Alors ça sera pas simple, hein, parce qu'il y a quand même d'énormes conditions. Quels objets ? On ne sait pas combien la France possède d'objets extérieurs dans les collections. Mais on ne sait pas parce que dans tous les musées et dans les réserves, pas toujours répertoriés, il y a des objets qui ont été donnés par tel ou tel officier ou tel explorateur, ou on sait même pas toujours comment ils sont arrivés.
1: Ouais, voilà.
2: Et il y a une chercheuse qui a essayé de faire un recensement. Elle a quand même trouvé, tenez-vous bien, 150 000 objets, c'est une estimation,
1: ouais,
2: qui seraient d'origine étrangère et qui serait dans les réserves des musées. Dans les réserves où exposer, en particulier, il y a le cas du fameux musée du Quai Branly, musée Chirac, qui à lui seul en possède plusieurs dizaines de milliers. Donc une petite partie est exposée, mais c'est...
1: Mais il y en a plein dans la réserve.
2: Il y en a plein dans les réserves, donc il faudrait déjà recenser les objets. Savoir d'où ils viennent. Parce que c'est pas, faut une expertise qui est pas toujours facile. Et puis alors, la loi dit qu'on peut restituer les objets acquis de façon illicite. Qu'est-ce que ça veut dire illicite ?
1: Voilà, ça aussi, c'est encore une autre condition compliquée.
2: Et d'abord, on ne sait pas toujours comment ils sont arrivés là. Il y en a qui sont clairement répertoriés par des pillages, comme le fameux palais du Bénin. On sait qu'à quelle date l'armée française a pillé le palais. Mais il y a des explorateurs, il y a des ethnologues, des missionnaires qui, dans un village, ont une belle statue, tiens, tu me la donnes. Pas tout. Alors, qu'est-ce qu'on appelle illicite ? Parce que des fois, ça a été des achats, des trocs qui maintenant nous paraîtraient complètement. Tiens, je te donne deux outils et puis tu me donnes la statue. Là. Alors, il faut. C'est pour ça qu'il y aurait. Alors, il faut que l'État en question demande un objet, donc qu'il sache qu'il existe, qu'il justifie sa demande en disant, voilà, ça fait partie de ma culture, c'est important pour nous de le récupérer. Derrière, il y aura deux commissions scientifiques qui examineront la demande et qui donneront un avis. Et ensuite, le gouvernement fera, le ministère de la Culture fera un décret autorisant le départ de tel ou tel objet. Mais tout ça n'est pas simple.
1: Mais voilà, j'allais dire. Donc, en résumé, on n'est pas prêt de rendre toutes ces œuvres.
2: Non.
1: À l'étranger.
2: Mais, voilà.
1: Mais au moins, ça le mérite d'être là. Cette loi le mérite d'être là.
2: Voilà. Ouais. Il y aura aussi la question de leur conservation, parce que, il faut que le pays d'accueil ait une structure muséal,
1: oui,
2: capable de l'accueillir, de le protéger, de l'exploiter culturellement, etc. C'est pas le tout de le mettre dans une cave
1: On peut espérer que s'ils font la demande, c'est qu'ils ont les moyens derrière de
2: l'accueillir. Ben, par exemple, pour le trésor du Bénin, ça n'a pas été simple. Hein. Il a été plusieurs années dans le sous-sol de la présidence, en attendant qu'on construise un musée pour l'exposer en sécurité. Donc, voilà. Donc, ça sera très long, mais du point de vue idéologique, je pense qu'on tourne une page du colonialisme. Le mépris qui a eu lieu pendant toute la période coloniale, où on ramassait des objets curieux, bizarres, au mieux on les trouvait beaux, au pire on les trouvait bizarres, c'est des œuvres de sauvages. Maintenant on reconnaît que ce sont des vraies œuvres culturelles et qu'elles appartiennent théoriquement et de droit au pays qui les a produites.
1: Pas à nous.
2: Pas à nous.
1: Ok. Je voulais rebondir sur ce sujet justement de restitution d'œuvres d'art africaines. J'ai vu passer une info il y a pas si longtemps sur un jeu vidéo développé par un studio sud-africain qui justement aborde ce sujet. Ça s'appelle Relooted. En gros, ça veut dire repiller en anglais. Et en gros, on incarne une personne qui va voler les œuvres d'art africaines dans les musées français pour les restituer dans un musée en Afrique, je crois au Sénégal, il me semble.
2: Oui, voilà. Une fiction, mais.
1: Mais
2: ça pose le problème.
1: Ça veut quand même dire que le sujet est là.
2: Le sujet est maintenant traité.
1: Et voilà, et qu'il est en traitement et qu'il est même traité. Voilà. Merci beaucoup, Jean-François. On enchaîne tout de suite avec les combats d'Amnesty International.
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3: Avec Amnesty International, groupe de Toul.
1: Alors Odile, que nous as-tu préparé aujourd'hui ?
3: Aujourd'hui, je vais m'inspirer encore une fois de ce que j'ai pu lire dans la revue Chronique, le magazine des droits humains que publie Amnesty International France, et en particulier une rubrique qui s'appelle « La vie du mouvement ». C'était un peu pour illustrer ce que faisaient les adhérents, les bénévoles d'Amnesty en France, dans certains lieux. Voilà, donc ces groupes locaux sont un peu de l'ordre de 200, il y a 240 structures locales, c'est-à-dire des groupes locaux comme nous à Toul par exemple, il y a des antennes jeunes, il y a différentes organisations. Voilà, donc je vous emmène dans différentes villes, tout d'abord au Havre, où nous pouvons retrouver donc dans ses écrits Dominique, qui est membre d'Amnesty et fondateur du collectif Le Havre contre la peine de mort. Avec la Ligue des droits de l'homme, il a obtenu l'autorisation d'installer des panneaux, 25 panneaux, illustrant l'abolition de la peine de mort en France. C'est un lieu symbolique, cette exposition, parce que elle a été installée au tribunal judiciaire du Havre. Dominique, donc ce membre d'Amnesty, organise aussi des projections débats sur le thème donc de la peine de mort, son abolition. Il intervient également auprès de lycéens de seconde, hein, dans ce qu'on appelle l'éducation aux droits humains. Et il explique le terrain, c'est-à-dire les gens, le public, est essentiel, le travail en terrain est essentiel pour confronter les idées. Par exemple, il constate que la plupart des élèves rejetaient la peine de mort, sauf pour les crimes envers des enfants, des mineurs. Donc il a simplement partagé, hein, il n'est pas là pour dire ce qu'il faut qu'ils pensent. Je n'étais pas là pour leur dire ce qu'il fallait penser, mais pour les inviter à réfléchir, dit-il. Pour lui, ses actions, je le cite de nouveau, ce sont des petits pas, des petites actions. Il y croit, c'est victoire après victoire, même minime, que l'on fait avancer une cause. Voilà son action. Il s'est formé grâce à une commission d'Amnesty qui s'appelle Abolition de la peine de mort, Amnesty France. C'est en particulier l'histoire de parents chinois qui ont été forcés à un moment donné, je sais pas dire redire quand, mais de payer la balle qui a tué leur fils, qui avait été accusé d'un forfait. Ça l'avait très choqué, et c'est pour ça qu'il s'est lancé dans le militantisme et l'action. Une autre militante havraise, donc Claire, constate que trop d'États utilisent des prétextes pour éliminer des opposants par de façon létale. Elle précise « Je respecte la liberté d'expression, c'est pourquoi je milite. La peine de mort, c'est l'antithèse de la parole, c'est le silence définitif. » Voilà ce qui la motive. Dominique et Claire donc, ont écrit au maire du Havre pour que la ville rejoigne le réseau « Ville pour la vie, ville contre la peine de mort ». C'est un réseau qui a été créé il y a déjà un moment. C'est une mobilisation mondiale créée en 2002. Voilà pour Le Havre. Une autre ville, une autre action menée par des amnistiens, il s'agit d'Annecy. En effet, en début de cette année, cette ville a remis la distinction de citoyenne d'honneur à Narges Mohammadi récemment. Les objectifs de cette reconnaissance, on pourra en parler parce qu'à Toul on a aussi agi dans ce sens, affirmer le soutien d'Amnesty International à Narges, donc cette journaliste iranienne militante contre la peine de mort et le port obligatoire du voile. Donc ces contraintes sont exercées dans son pays et elle est emprisonnée actuellement. Je pense qu'elle connaît là, je ne sais pas de son actualité, mais elle connaissait des problèmes de santé très importants et un empêchement à être soignée, c'est très préoccupant. Donc c'est aussi sensibiliser le public et exercer une pression sur les autorités pour qu'ils la libèrent et qu'elle puisse se soigner. Et libération définitive, parce qu'il est arrivé, je crois qu'elle puisse sortir de sa prison pour être soignée, puis elle y retourne. La remise de la médaille donc à Annecy a fait l'objet d'un moment émouvant dû à la présence de son mari et de son fils, qui sont en France depuis 2012, je crois. Et dans un contexte de répression accrue en Iran, on en entend parler depuis plusieurs mois maintenant. 10 groupes locaux en France sont engagés dans ce que Amnesty appelle une action suivie. C'est un peu le thème, l'expression pour différentes thèses, différents combats. Et pour Narges, il y a une dizaine de groupes qui se mobilisent pour elle, qui créent les pétitions, le combat, le moyen très traditionnel, mais aussi des soutiens à sa famille, à d'autres personnes comme elle emprisonnée. Nous, à Toul, donc, nous avions demandé et obtenu cette distinction de citoyenne d'honneur pour Nonlé, qui est porte-parole d'une communauté sud-africaine dont les terres sont menacées pour différents projets miniers, autoroutiers, autoritaires peut-être aussi, etc. Nous appartenons au groupe, donc je parlais d'action suivie. Donc il y a un groupe investi sur cette action et c'est avec on communique par mail et on se tient informé un peu de l'évolution de la situation pour cette communauté et pour cette porte-parole qui a été plusieurs fois menacée de mort. Elle est au courant de notre action et elle nous en remercie. Je voulais vous emmener aussi à Cannes. Ah. Hein? Cannes, allez, son cinéma.
5: Allez, avec plaisir. La plage, tout ça.
3: Et son groupe local d'Amnesty.
5: Ah, bah oui.
3: Voilà. Le groupe local donc, a voulu organiser la projection du film documentaire d'une réalisatrice iranienne, pardon, Sepideh Farsi, et la photojournaliste Ghazavi, Fatma Azona, sur le vécu de celle-ci sous les bombes déversées par l'armée israélienne. Elle est décédée d'ailleurs, je crois que c'est au printemps de cette année, mais je suis pas très sûre, mais elle est décédée, mais ce documentaire existe.
5: Tu parles, qui est décédée, la photo journaliste?
3: La personne Ghazavi. Il y a 210 journalistes qui ont été tués dans ces frappes.
5: Mais voilà, j'allais dire décédés ou tués.
3: Tués, ciblés. Hein, ouais.
5: On est d'accord.
3: Voilà, c'est Reporters sans frontières qui parle de ce chiffre-là.
5: Ouais. Tué par des frappes israéliennes, du coup,
3: oui,
5: j'imagine.
3: Oui, oui. Voilà, donc, et la mairie a émis un avis défavorable. Pour eux, c'est une question de date, mais la projection a finalement été possible après maintes négociations. Mais comme le dit Anne Savinel Baran, la présidente d'Amnesty International France, je la cite, nous assistons régulièrement à des annulations similaires autour d'événements consacrés au peuple palestinien et cela nous préoccupe. Il y a une attention particulière par rapport à ces interdictions, ces reports, etc. Autre lieu, l'Auvergne.
5: Ça nous change
3: de Cannes.
5: Sympa aussi.
3: Voilà. À Rion, ça, je crois qu'on prononce comme ça, c'est pas Riom, hein, c'est Rion. Dans le Puy-de-Dôme. Là, ce sont quatre adolescentes qui ont reçu deux très jeunes militantes venues d'Équateur. Cela a pu se faire grâce à leur professeur, déjà, hein, qui les a mobilisées autour de ce que vivent ces adolescentes là-bas. Et cette professeure s'est rapprochée du groupe local d'Amnesty International. Les membres de ce groupe sont intervenus auprès de ces lycéens, dans le cadre, comme je disais, de l'éducation aux droits humains. Ils sont allés au lycée les rencontrer. Ils ont présenté le combat de 15 équatoriennes. Je ne sais pas si j'en avais parlé ici. En tout cas, ça faisait l'objet d'une pétition. En Équateur, ces jeunes âgés de 12 à 19 ans luttent contre les torchères de gaz. On ne se doute pas, hein, mais pour extraire les hydrocarbures, c'est le gaz est pompé. Et pour le surplus, il y a des torchères de gaz. Et ça flambe et ça...
4: Ça crame, quoi.
3: Ça crame, ça réchauffe l'air, ça émet des tas de choses indésirables. Donc, elle lutte contre ces torchères. Je crois qu'on avait présenté une pétition dans ce cadre-là. Donc, les torchères chez elles, hein, et leur vie quotidienne et leur santé sont en péril. Ça émet des choses vraiment pas bonnes pour la santé. Des humains, comme des bêtes, comme les végétaux, etc. Leur combat est similaire à celui de Nollet, que j'évoquais tout à l'heure, hein, et de sa communauté. Il y a quelques instants, donc je parlais de d'Afrique du Sud, mais il y a de par le monde plusieurs situations comme ça, où les droits humains, dont la santé, sont pas respectés. Donc, ces militantes sont également menacées de mort, comme Nollet. Hein. Il y a eu déjà des bombes déposées dans les cours de leur domicile, ou des choses comme ça.
5: Menacée de mort parce qu'elle milite.
3: Parce qu'elle milite contre ses intérêts économiques très puissants. Deux d'entre elles viennent à Paris plaider leur cause, hein, plaider cette situation, plaider auprès de députés et de médias. C'est Amnesty qui les invite, qui permettent ces venues. Et donc, ça a été aussi un moment d'émotion quand les adolescentes de Rion ont pu visiter Paris, enfin ces personnes, ces jeunes. Il y a eu des échanges très intéressants. Et puis tout au long de l'année, les lycéens ont écrit des cartes de soutien, etc. Ces jeunes équatoriennes ont pu rapporter des choses matérielles de soutien. Voilà, donc ces jeunes étaient intéressés de rencontrer des gens qui, comme eux, sont intéressés par la défense de la santé, de l'écologie et de la justice aussi. Parce que, comme en Afrique du Sud, les enquêtes pour trouver les auteurs de ces attaques sont lentes. Donc Amnesty permet cela aussi, c'est une action d'Amnesty que de provoquer ces échanges. Et des soutiens internationaux, des échanges physiques là en l'occurrence, mais aussi voilà, on sait que Nollet par exemple est sensible à tous les soutiens que différents groupes expriment. Voilà. Quant à nous ici à Toulouse, comme je l'ai dit lors de la précédente émission, nous serons présents au Forum des associations le samedi 5 septembre, une petite piqûre de rappel. Ce sera pour nous un peu notre rentrée, quelque part. Voilà, un peu l'actualité, les actions de par en France, c'est tout.
1: Et bah, merci beaucoup, Odile. C'est vrai que tu nous parlais de mouvement au début de ta chronique. Beaucoup d'actions, beaucoup de mouvements, justement, au sein d'Amnesty. Et c'est bien, il faut toujours que tu nous ramènes des combats que vous menez, qu'on ne connaît pas, qui ne sont pas forcément très médiatisés. C'est important. Merci beaucoup. Sans plus attendre, le temps file. On passe tout de suite à notre musique qui va en même temps lancer un peu le sujet sur l'intégration, puisque cette musique s'appelle Intégration de Anis. 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

Et voilà, je m'aime bien, tu t'aimes bien, qu'est-ce qu'on s'aime quand même? Est-ce que finalement c'est pas ça l'intégration? 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Et il est maintenant temps de passer à notre dernière partie d'émission.

0: Et donc notre dernière partie d'émission, je vous l'annonçais, vous l'avez compris avec cette musique également, et ben on va parler d'intégration. Il nous reste 25 minutes pour parler d'intégration, ça va être speed mais ça va le faire. Comme d'habitude, on est parti dans la rue avec Mathieu. Mathieu, est-ce que tu peux nous raconter un petit peu ce qu'on a fait dans la rue ?
1: Eh ben, on a posé plusieurs questions aux gens, notamment dans le premier thème. Donc on avait « Pensez-vous que les immigrés sont bien intégrés ?» Et on a eu ces réponses-là.
2: Ça dépend où.
3: Je pense que ça dépend des endroits.
4: Je ne pense pas suffisamment. Suffisamment bien intégré, je ne pense pas, non.
0: Alors, oui, et même les gens nous répondent « ça dépend où », mais c'est vrai qu'on avait même précisé dans la question « Pensez-vous que les immigrés sont bien intégrés en France ?» et donc les réponses « ça dépend où ?»« Je pense pas. » Bon, Jean-François ?
5: Mais je pense que quand elle dit « ça dépend où », elle veut dire « en France, à différents endroits oui. ». Elle pense à la question des quartiers, des résidences, etc.
0: Oui, peut-être bien.
5: Je pense, elle ne pense pas aux différents pays du monde, mais...
0: Non, parce qu'on l'aura bien précisé
5: en France, ouais. Oui. Eh bien, elle a un peu raison, hein. Alors, il faut voir les responsabilités, mais c'est exact que il y a des phénomènes qu'on appelle de ghettoïsation qui font qu'en effet, des populations se regroupent localement, ils ne fusionnent pas vraiment. Il y a un phénomène qui n'est pas anormal, c'est que une première génération, on en reparlera, je crois, dans une autre question, de la question de génération, mais qu'une première génération se regroupe par origine, c'est un peu un réflexe normal, humain, et voire utile, parce que les gens qui ont une même expérience, qui viennent d'arriver dans un pays qui n'est pas le leur, qu'ils aient envie d'habiter près de compatriotes et de les fréquenter, ça paraît assez normal. Le problème, c'est quand ça devient une contrainte, c'est-à-dire qu'ils n'arrivent pas à habiter ailleurs, à se répandre dans l'ensemble du territoire, pour des raisons de rejet ou d'accès au logement, etc. Donc, oui, il y a des obstacles à ce qu'on peut appeler l'intégration, c'est-à-dire, on va dire, le fait de vivre ensemble et de se fusionner dans l'ensemble de la population.
0: Et justement, ce phénomène-là, tu parlais de phénomène de ghettoisation, est-ce qu'il n'est pas aussi... comment dire, il y a, comme tu dis, le côté... c'est normal de vouloir vivre ensemble avec des personnes... qui nous ressemblent ou qui parlent notre langue et tout, quand on arrive surtout dans un pays. Mais est-ce qu'il n'y a pas aussi ce côté la France a créé des grandes barres d'immeubles justement pour accueillir ces personnes et pour leur dire vous vous mettez là et c'est là votre place en France.
5: Voilà, c'est lié à une question de l'habitat social, hein. C'est-à-dire que si les populations qui viennent de l'étranger ont dans un premier temps, en tout cas, un niveau social qui ne leur permet d'accéder que au logement social. Ça a été une politique des années 60, 70, etc., de construire en effet des grandes zones, les UP, etc., et d'y regrouper les personnes socialement les plus défavorisées. Donc, en effet, les étrangers se sont souvent retrouvés logés dans les mêmes immeubles, dans les mêmes quartiers. Alors, il y a des politiques pour essayer de contrer ce phénomène, mais il est loin d'être contré. Donc, c'est pas faux de dire que, à ce niveau-là, l'intégration ne se fait pas comme elle devrait se faire.
6: Est-ce qu'il y a eu ces regroupements pour des raisons industriel, j'allais dire, une proximité du lieu de travail.
5: Oui.
6: Est-ce qu'il y a eu un appel de main-d'œuvre et du coup une proposition de logement proche des lieux de
5: production. Oui, oui, bien sûr. Oui, oui. Moi, j'ai habité un certain temps en Moselle, dans la région des Houillères, par exemple. Ben, évidemment que les cités des Houillères, qui ont accueilli plusieurs générations de migrants, c'était d'immenses ghettos de 10 000 personnes et souvent majoritairement des populations d'origine étrangère, de différentes origines et de différentes générations. Hein. Il y a eu les Italiens, il y a eu les Polonais et puis après il y a eu les Maghrébins. Mais ça favorisait la structure de ghetto. Mais à Toul, on le voit un peu quand même aussi. Hein. C'est-à-dire qu'on sait bien que la Croix de Metz n'a pas la même structure de population que le centre-ville.
0: Avant qu'on continue sur la discussion de l'intégration, ça fait plusieurs fois qu'on utilise le mot ghetto. J'ai eu un petit flash, un petit doute dans ma tête. Comment on pourrait définir le mot ghetto ? Parce que moi, quand on parle de ghetto, c'est assez négatif quand même. Mais est-ce que c'est forcément... est-ce que ça l'est forcément ? Et qu'est-ce que c'est ?
5: Je pense que oui. Ça fait quand même allusion, déjà historiquement, aux pays d'Europe de l'Est avant la guerre, tout le début du XXe siècle, où les populations, en particulier les Juifs, on pense au ghetto de Varsovie ou autre, où les Juifs étaient contraints de vivre dans un même quartier, qui devenait effectivement ce qu'on a appelé un ghetto. Oui, et alors aux États-Unis, il y a eu le même phénomène, mais cette fois avec les Noirs, ou maintenant encore avec des Latinos, etc. Oui, c'est un mot qui est négatif, oui. Parce qu'il suppose que des gens vivent entre eux et enfermés par rapport à l'extérieur et à la... Ça empêche la fusion avec l'ensemble de la population.
6: Il y a une certaine relégation.
5: Voilà.
6: Il y a une volonté explicite des autorités, enfin, ou de la société, que de mettre à l'écart.
5: Oui, il y a de la relégation. Alors, est-ce qu'elle est volontaire ou pas ? Il peut y avoir à certaines périodes la volonté. Il peut y avoir aussi des phénomènes spontanés qui font que les gens se retrouvent là. Je l'ai dit par exemple pour des questions d'attribution de logement, sur des critères sociaux. Et puis, il y a eu des ghettoisations par les départs. C'est-à-dire que certaines populations, par exemple d'origine française, se sentant mal à l'aise, faisaient tout pour quitter le quartier. Ce qui fait qu'involontairement, y compris de la part des organismes HLM, le quartier se vidait d'une certaine population et du coup ne restait que ceux qui étaient ghettoisés. C'est des phénomènes sociaux complexes qui doivent être pris en compte et qui doivent être l'objet d'une vraie politique de diversification.
7: Aussi, je pense qu'il y a des problèmes de la part des structures qui placent les personnes dans ces logements sociaux, dans le sens où je pense que les tours, malgré tout, les HLM, devraient être mixtes et justement créer cette inclusivité et que ça crée une culture, plein de cultures différentes. Je sais que quand la famille de mon grand-père est arrivée, c'était plusieurs familles qui venaient d'Italie, d'Afrique, d'Espagne, et ils étaient tous mélangés. Et je pense que les structures maintenant, elles mettent tout le monde, chaque origine, dans un bâtiment. Et je trouve que je trouve ça d'une tristesse. Vraiment, c'est...
6: Je serais plus nuancé. Je pense que les offices de HLM essaient, mais les gens ne veulent pas forcément intégrer ces logements. Dès que les personnes ont un peu accès peut-être à une classe moyenne, on va dire, ce qu'on pourrait appeler une classe moyenne, les gens cherchent à acheter une maison, cherchent à acheter, à se loger différemment que dans ces logements qui sont pas forcément toujours très enviables, même si les choses s'améliorent. Mais je serais un peu nuancé, parce que je crois que les commissions essaient, mais n'ont pas forcément le public demandeur pour accéder à ces logements. Voilà, tout n'est pas noir ou blanc, quoi.
5: Mais tu as raison de poser le problème, parce que il peut y avoir... Alors, théoriquement, maintenant, les offices de HLM doivent avoir une politique de diversification qui peut se heurter à ce que dit Odile, hein, le mouvement spontané des gens. Mais je sais qu'il y a eu, à une époque en tout cas, une... t'as raison, Joséphine, une volonté explicite de regrouper les gens par nationalité. Et pas sans argument, de dire... si on veut une certaine paix sociale, on a intérêt à ce que les gens se retrouvent entre eux. C'est plus facile de gérer une rue où il y a tous les Turcs qu'une rue où on va mélanger des Turcs, des Algériens, des Polonais.
6: Il pourrait y avoir des confrontations.
5: Voilà. Ça, pour le climat social, il y a eu une volonté, je crois qu'elle est abandonnée, mais une volonté de regrouper par nationalité.
0: Je propose qu'on passe à la deuxième question, Mathieu.
1: Alors oui, la deuxième question était « Quelle place donnez-vous à la langue, à la culture et au mode de vie ?» Et on a eu ces réponses.
2: Je pense que c'est important que tout le monde effectivement soit conscient de notre culture française, de notre langue. Et même les immigrés, d'ailleurs, ils sont très intéressés par tout ça.
3: C'est quelque chose que je trouve de très très très, très important. Et qu'il faut élargir ses esprits, et en étant maman, j'essaye de lui inculquer des bonnes valeurs et de qu'il élargisse ses champs de vision, qu'il s'intéresse à toutes les cultures.
8: Je pense que c'est primordial, parce que quand on partage une même langue, ou du moins ça facilite la communication entre les personnes, quand on parle pas la même langue, effectivement ça peut creuser un fossé et aussi se sentir un peu mise à l'écart. Du coup, effectivement, de pouvoir mettre des événements culturels où il y a plusieurs langues qui se rassemblent, plusieurs origines, je pense que ça permet de mélanger tout ça, ça peut être pas mal.
0: Des bonnes valeurs, j'ai entendu. Ouvrir son esprit, élargir sa culture et parler la même langue. On a beaucoup entendu ça également.
5: Oui, je crois que spontanément, on ne peut que souhaiter qu'on parle la même langue si on veut communiquer. Mais c'est quand facile. Même assez élémentaire.
0: Mais ce serait ennuyant.
5: Oui, oui, oui. Mais alors, le problème, c'est que la langue est effectivement un facteur essentiel d'intégration, mais il ne faut pas que ça devienne une injonction, c'est-à-dire une contrainte, une obligation. On en a parlé la dernière fois
0: Je me permets de te couper, parce que je me rappelle d'un monsieur référence à la dernière émission qui nous disait, moi, quand je me balade dans la rue et que j'entends les jeunes entre eux parler arabe, comment vous voulez qu'ils s'intègrent, machin. Est-ce que ça veut dire qu'ils ne sont pas intégrés?
5: Oui, oui, tout à fait. Il y avait eu ce questionnement à la dernière émission, et puis Lucie de Radio Déclic insistait beaucoup là-dessus. C'est à la fois une nécessité, je pense, de parler la langue du pays où on habite le plus possible, et en même temps, comme je disais, faut pas que ce soit un motif d'injonction et d'exclusion, au point que les gens qui, dans la rue, parlent une autre langue, ben oui, ça dérange. Qui est-ce que ça dérange? Et puis, il y a une question de vitesse d'adaptation, c'est-à-dire qu'il faut laisser aux arrivés. Maintenant, on a tendance à faire de la langue une condition d'entrée, et une condition de titre de séjour, alors que c'est l'inverse. Josephine, tu parlais d'Italiens, etc. La plupart des Italiens qui sont arrivés en France ne parlaient pas le français, et puis ils l'ont appris, avec des fois des lenteurs. C'est-à-dire que, par exemple, les femmes qui sortaient peu apprenaient beaucoup plus lentement le français que leur mari qui y allait au travail.
0: Bien sûr.
5: Donc c'est un processus, l'apprentissage d'une langue.
7: Il faudrait peut-être des groupes d'intégrateurs. Je sais pas si vous connaissez, c'est des gens volontaires, et quand il y a des nouveaux arrivants, ils font des sorties, etc. En plusieurs langues, plusieurs origines, et comme ça, on peut faire plein de choses. Et
0: il existe des groupes des associations à Toul qui apprennent le français langue étrangère, qui permettent à des personnes de différentes communautés d'échanger entre elles aussi, de se rencontrer et d'apprendre le français dans une bonne ambiance.
6: On peut saluer l'action des femmes relais ou l'association Mosaïque qui effectivement...
7: C'est ça, mais pas que. Par exemple, à Toul, il y a ça, mais ces femmes, elles peuvent se retrouver, aller en ville, visiter des choses, échanger. Maintenant, l'anglais est hyper accessible. On regarde la majorité des gens, maintenant, ils arrivent un peu à parler anglais. Alors oui, on se comprend pas, mais avec le temps, c'est comme le français, ça s'apprend. Mmh. Et c'est beaucoup plus facile.
6: Vous savez que créer des sorties famille où les mamans, en particulier quelquefois des papas, peuvent visiter des choses auxquelles ils n'auraient pas accès autrement, et qui permettent des échanges culturels justement, et de faire un lien aussi avec leurs enfants. C'est intéressant à plusieurs niveaux.
7: Oui.
6: Mais oui, à Malraux et sans doute ailleurs, il y a des associations qui travaillent à cela.
5: Et alors, pour avancer, je dirais sur la culture, la même chose que sur la langue. C'est-à-dire qu'il faut à la fois le droit de maintenir sa culture d'origine, de la transmettre à ses enfants, et en même temps que ce ne soit pas une exigence. Alors, les gens hostiles à l'immigration appellent ça l'assimilation, dire qu'eux, ils veulent pas simplement l'intégration, ils veulent l'assimilation. Tu oublies ta culture et tu deviens 100% français, plus français que français, etc.
0: Pour éviter le grand remplacement, c'est ça ?
5: Voilà. Alors, il faut à la fois s'opposer à ce qu'on appelle l'assimilation, c'est-à-dire l'obligation de faire disparaître ses origines, et la volonté. Alors, faut pas non plus l'enfermement inverse, c'est-à-dire il y a que ma culture d'origine qui compte, je veux vivre là-dedans et l'imposer à mes enfants, mes petits-enfants, etc. Ça restera comme ça, je reste enfermé dans ma culture. Faut un équilibre entre les deux.
7: Je suis d'accord.
0: Quand un étranger fait la demande de nationalisation, de nationalité française, et qu'il doit passer un entretien devant une personne, où il doit apprendre la Marseillaise, il doit connaître plein de choses sur l'histoire de France, parler français, etc. Moi, si je peux me permettre, je trouve que c'est, à quelque part, c'est normal d'avoir une certaine connaissance du pays dans lequel on arrive, etc. Mais je trouve que tu parles d'assimilation, je trouve que cet entretien et toutes ces connaissances-là vont beaucoup trop loin, en fait. Et je trouve que entretien, il demande une certaine assimilation, justement. Des fois, même, il y a des questions sur sa propre culture qui sont ultra déplacées, ultra gênantes, ultra... Moi, je trouve ça... Enfin, voilà, je trouve cet entretien en particulier...
5: Cet entretien est un véritable barrage.
0: Oui, en plus.
5: C'est un véritable barrage au titre de séjour. Comme tu disais, puisque tu parlais de l'immigration italienne, tout ça, les trois quarts des immigrés de toutes les générations n'auraient jamais passé les questions qu'on leur pose maintenant. L'ouvrier italien qui arrivait comme maçon il y a 100 ans, jamais il n'aurait répondu à des questions sur le rôle du Parlement, etc.
7: J'ai regardé un TikTok récemment, c'est une Colombienne qui, ça fait des années qu'elle habite en France, et elle parlait de cet entretien. Alors maintenant, les questions, elles sont faites sur un site internet protégé. Les questions, c'est vraiment du basique. Enfin, il n'y a rien de très compliqué, et ils l'apprennent dans ces cours de français, etc. Également, la Marseillaise, ils apprennent que le refrain. Je connais
0: tout le début, tout ce qu'on chante dans un match de foot, par exemple.
7: Voilà, donc je pense que ça va, mais en concernant les questions sur la culture de son pays, je vois pas quel est le rapport avec ça. Et elle a dit effectivement, monsieur, qu'elle voyait pas le rapport, elle voulait juste sa nationalité française et continuer à vivre sur le territoire, et qu'elle soit colombienne, équatorienne, ça ne changeait pas la face du monde et que c'était hyper intime comme question aussi.
6: À moins que ce soit pour évaluer son taux de scolarité, sa connaissance et sélectionner pour retenir que les gens qui ont une instruction, une éducation.
0: Ouais, mais c'est même pas ça.

0: L'émission du lièvre, il y a des tests comme ça, je ne sais pas, voilà, mais il y a des tests que des Français ne réussiraient pas.
1: En plus, oui.
0: Et qui demandent un niveau bac plus 3, bac plus 5, hein, c'est compliqué.
1: Je vais devoir vous couper parce qu'il nous reste une question et plus énormément de temps. Mathieu, la dernière question qu'on a posée, s'il te plaît.
2: Alors, la dernière question qu'on a posée, c'est quel est le rôle des générations, donc première, deuxième et troisième? Et on a eu ses réponses.
3: Bah, de nous apprendre à vivre avec les gens autour de nous, quels qu'ils soient, dans le bonheur et être gentil avec tout le monde et éviter de se restreindre à la couleur de peau ou voilà, à d'autres aux religions et tout ça. Je pense qu'il y a des gens bien partout, il y a des gens cons partout et bah, il faut vivre avec, voilà, et puis il faut... Voilà, faut être gentil avec les autres.
4: Je pense que notre génération, donc la génération Z, je pense qu'on est plus enclin à changer les choses en termes de racisme, homophobie, etc. Et je pense qu'on peut vraiment changer la vision des choses par rapport à l'ancienne génération qui sont vraiment très fermées d'esprit, je trouve, nos grands-parents, arrière-grands-parents. Et je pense qu'on est une génération qui va réussir à être beaucoup plus ouvert d'esprit, à accepter des choses et à changer vraiment la vision des choses, de ce que nos parents nous ont inculqué, nos arrière-grands-parents nous ont inculqué, et de changer ça en quelque chose de positif.
5: Éviter d'être raciste. Non ? Être un peu plus ouvert d'esprit et se dire que le monde change et qu'on a besoin d'être mélangé et de se sentir bien tous ensemble.
1: Alors, c'est beau comme conclusion, c'est plein de positivité. Je rajouterais à cette question, quel est le rôle des générations, première, deuxième, troisième, je rajouterais même, est-ce que le rôle, d'où vient le rôle, est-ce que de l'intégration, est-ce que c'est la personne qui arrive, est-ce que c'est la personne qui reçoit, comment...
6: C'est les deux, hein.
7: Je suis plutôt d'accord. Alors, bon, on n'a plus le temps, là, maintenant.
1: On n'a plus le temps de développer longtemps.
7: Donc, je pense que cette question-là.
1: On peut grappiller un peu.
7: Je vais peut-être la. On va peut-être la reposer une autre fois. Parce que, visiblement, les réponses ne répondent pas à ce que moi j'avais dans la tête.
0: Oui. Ah ben, tout à fait. Tout à fait. Moi, je pensais génération des personnes venant en France.
7: Voilà.
0: Venues en France en 60, 70. Et puis des enfants qui en sont nés ensuite. Mais c'est intéressant que ça soit.
1: C'est comme ça que c'est
0: entendu comme ça.
1: C'est,
0: oui, voilà, c'est très intéressant.
1: L'ont entendu et donc elle voit l'importance de
0: l'accueil,
1: voilà. Oui, je trouve ça intéressant.
7: Les générations qui accueillent.
1: Parce qu'elles mettent, voilà, elles mettent le point sur le fait d'accueillir convenablement ces personnes, ces étrangers. Je trouve ça trop bien.
7: Les jeunes générations sont plus ouvertes que les anciennes, ce qui est sûrement vrai. Faut voir que des générations qui ont été élevées, par exemple, dans les années 50-60, ont été élevées dans une école où on apprenait les colonies, où on apprenait les races, parce que c'était dans les livres de géographie, etc. Et que maintenant, on a, j'espère, une génération qui, par certains côtés, est plus habituée à la diversité. Donc, il y avait deux questions. Les gens ont répondu à la question des générations d'accueillants, d'accueil, jeunes, vieux. Et moi, je pensais aux générations des arrivants, c'est-à-dire qu'il y a les arrivants, les primo-arrivants, comme on les appelle, les enfants, les petits-enfants, et l'intégration se fait sur trois générations. Mais cette question-là, il faudra la reposer avec du temps.
1: On pourra peut-être faire un sujet global
7: sur cette question.
1: Je pense qu'elle peut être développée, elle peut être pas mal développée, justement sur l'importance de la personne qui arrive, comment elle s'intègre, et la personne qui reçoit, comment elle intègre cette personne.
0: Et comment ça évolue dans les générations, et les mixités. Enfin,
7: tout à fait.
1: Eh bien, écoutez, merci beaucoup pour cette émission. C'était un plaisir de la partager avec vous encore une fois. Pour information, elle est diffusée. Je reprends ma petite feuille parce que je l'ai toujours pas en tête. Elle est diffusée donc le lundi en semaine paire à 11h, puis le lendemain le mardi à 20h, et rediffusée également le samedi de la même semaine à 11h du matin. Merci beaucoup. Je vous souhaite une très belle journée sur les antennes de Radio Déclic. Et je vous dis à bientôt pour une prochaine émission. Au revoir.
0: Au revoir.
8: Au revoir.

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5: Et bonjour à toutes et à tous et bienvenue sur Radio Déclic. Merci si jamais vous nous rejoignez pour l'édition du lundi 26 septembre de Déclic Midi. J'espère que vous avez passé un très bon week-end et on entame donc cette semaine ensemble. Il est actuellement midi au moment de la première diffusion de cette émission. Et qu'est-ce qui vous attend justement dans cette émission? Eh bien déjà, nous avons nos invités. Il s'agit de Thomas De Torret qui est chargé de prévention et de gestion des biodéchets de la structure intercommunale Covalum. Et puis Philippe Kips, qui est guide composteur bénévole depuis quelques années maintenant. Bonjour à tous les deux.
6: Bonjour.
5: Vous allez bien?
6: Oui, très parfait. Bien, merci.
5: Eh bien, ensemble, on va parler bien justement de qui est Covalum, qui est la Covalum, qu'est-ce qu'un guide composteur bénévole et d'un événement qui nous attend le 11 octobre à Chavigny, la fête des vergers et des jardins. Ce sera dans quelques instants. Avant, nous aurons une chronique sur le second baromètre du planning familial qui a été publié en ce jour, en cette journée international pour le droit à l'avortement par donc le planning familial pour alerter sur les difficultés à avorter en France. Et puis nous terminerons avec un petit fait historique qui est consacré à la commune de Bois-de-Haye. Comment on va appeler ses habitants? Il y a en ce moment un sondage qui est ouvert jusqu'au 30 novembre. Mais avant tout ça, on commence donc par s'informer avec le Flash Info. 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
5: Et la marche pour le climat, le vivant, la paix et la justice sociale a rassemblé plus de 2000 personnes samedi à Nancy. Selon Les Républicains, parmi les manifestants, les drapeaux des syndicats et des partis politiques de gauche et d'extrême gauche s'affichent fièrement. Des élus se trouvaient au premier rang pour montrer leur soutien. La marche s'est terminée sur la place Maginot, lieu du village associatif où le collectif pour une agriculture paysanne et bio a présenté sa loi d'urgence agricole sous forme théâtrale. Au niveau national, 120 000 personnes se sont mobilisées. La prochaine mobilisation nationale aura lieu le 14 novembre en marge de la COP31. La ville de Toul a été reconnue officiellement en état de catastrophe naturelle à la suite de l'épisode pluvieux survenu dans la nuit du 28 au 29 juin dernier. Cette reconnaissance fait suite à l'arrêté interministériel du 11 septembre publié au journal officiel du 22 septembre. Les personnes sinistrées disposent de 30 jours pour effectuer leur déclaration de sinistre auprès de la compagnie d'assurance, si ce n'est pas déjà fait. Le pape termine son voyage de 4 jours en France avec Metz. Il est arrivé ce matin et repartira ce soir vers 18h. Attention, il y aura donc des perturbations sur l'A31 entre Nancy et Metz à ce moment-là. Pour le programme du pape, il était ce matin au centre Metz Congrès Robert Schuman. Il y a fait 2 rencontres. L'une était interreligieuse. Il a rencontré des représentants des protestants, musulmans, juifs, orthodoxes et bouddhistes. Une déclaration commune a été signée par ses responsables des différents cultes, appelée l'appel de Metz. Dans son discours, le pape souligne que malgré les différences de ses religions, il faut rester unis et en paix. L'autre rencontre est nationale, ciblée sur l'Europe et la paix. Une déambulation en papamobile est prévue à 14h30 de l'avenue Foch à la cathédrale Saint-Étienne. Le pape y célébrera une messe. Le président de la République d'ailleurs assistera finalement à cette messe avant de le raccompagner à l'aéroport. Et ils sont déjà nombreux à attendre la messe et la venue du pape dans les rues de Metz. L'Académie Goncourt retire le roman de l'auteur canado-haïtien Tellyson Aurélien de sa sélection. L'auteur est accusé de plagiat et d'utilisation de l'intelligence artificielle. Selon un communiqué transmis à l'AFP, cette décision est dictée par la volonté de préserver l'intégrité du prix Goncourt et celle de l'Académie. Son rôle central est de promouvoir et couronner la littérature écrite par des femmes et des hommes. Du côté du Sénat, on note une percée historique du Rassemblement National. 178 sièges des 348 du Sénat ont été renouvelés ce dimanche. La droite conserve la majorité. Le RN réussit à former pour la première fois un groupe. En mobilisant ses élus locaux et des grands électeurs glissants de la droite, le RN est parvenu à faire élire 14 sénateurs. Ils ont dépassé le seuil nécessaire de 10 sénateurs pour constituer un groupe dans la chambre haute du Parlement français. Selon le journal Le Soir, le poids de ce nouveau groupe pourrait se révéler surtout après 2027 si le RN passe les présidentielles et que le parti cherche des relais au Sénat pour faire avancer les réformes. Et enfin, le président serbe Aleksandar Vučić annonce sa démission. La constitution serbe lui interdit de briguer un troisième mandat présidentiel. Selon The New York Times, cette décision lui permet de conserver son emprise sur le pouvoir en devenant premier ministre si, comme prévu, son parti actuellement au pouvoir remporte les législatives d'octobre. Et enfin, côté météo, le ciel est plutôt couvert aujourd'hui en terre de Lorraine. Le soleil fera quelques petites percées tout de même. Il fera jusqu'à 28 degrés du côté de tous les Colombelles et Belles et 27 à Saxoncion. Demain mardi, le temps sera semblable avec un ciel couvert et un peu de soleil. Niveau température, nous monterons jusqu'à 27 degrés. Et voilà pour les infos et je vous propose maintenant de parler d'IVG. 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
5: Et nous allons parler de l'IVG, l'interruption volontaire de grossesse aujourd'hui. C'est un droit inscrit depuis 2024 dans la Constitution, mais encore difficile d'accès. Le planning familial a sorti ce lundi un baromètre sur l'accès à l'avortement en France, et il n'est pas très positif, vous allez le voir. Alors, entre un droit inscrit dans les textes et un droit réellement accessible, il peut y avoir un monde. C'est précisément ce que vient rappeler le planning familial. À l'occasion de la Journée internationale pour le droit de l'avortement, ce lundi, l'association publie son deuxième baromètre sur l'accès à l'IVG en France. Le constat dressé est préoccupant. Malgré la constitutionnalisation du droit à l'avortement, certaines difficultés semblent même s'être aggravées. Le premier problème est les relais. Cette nouvelle enquête a été réalisée par Kantar pour le planning familial auprès de 2000 personnes, dont 339 femmes ayant eu recours à une IVG au cours des 5 dernières années. Selon cette enquête, 72% des femmes ayant avorté dans un établissement de santé déclarent avoir attendu plus de 7 jours pour obtenir leur rendez-vous. Elles étaient 54% en 2024. 2024, c'était l'époque où ils ont sorti leur premier baromètre. Autrement dit, en 2 ans, la proportion a augmenté de 18 points. Et derrière ce chiffre, il y a une réalité très concrète. Lorsqu'une femme apprend qu'elle est enceinte et qu'elle ne souhaite pas poursuivre cette grossesse, chaque jour compte. Un rendez-vous qui tarde, un établissement qui ne répond pas, un professionnel indisponible, et c'est parfois toute l'organisation de l'IVG qui se complique. Le planning familial, évoque le manque de structures et de professionnels pratiquant l'IVG avec des services qui peuvent se retrouver engorgés. Dans les témoignages recueillis par l'association, certaines femmes racontent aussi devoir se déplacer loin de chez elles, parfois plusieurs fois, pour parvenir à obtenir une prise en charge. Cette difficulté est particulièrement marquée dans les territoires ruraux. Dans une enquête complémentaire menée auprès de 55 associations départementales du planning familial, 89% citent la ruralité et les difficultés géographiques parmi les principaux freins à l'accès à l'IVG. 60% évoquent aussi le manque de structures ou de professionnels sur certains territoires. La deuxième difficulté mise en avant est le refus ou les portes qui se ferment. Dans le baromètre du planning familial, une femme sur deux indique qu'un professionnel de santé a refusé de l'accompagner pour l'intervention. En 2024, elles étaient à 27%. Attention toutefois, une nuance importante, l'enquête ne permet pas de savoir si ces professionnels ont systématiquement invoqué la clause de conscience spécifique à l'IVG. Le chiffre mesure donc une expérience de refus, pas nécessairement la raison juridique de ce refus. Pour le planning familial, le problème reste tout de même le même. Lorsqu'une porte se ferme, il faut pouvoir être immédiatement orienté vers une autre solution, car comme je l'ai dit plus tôt, l'IVG est aussi une course contre le temps. Et puis il y a ce paradoxe. Dans l'opinion, l'accès à l'avortement en France est plutôt perçu comme facile. 80% des personnes interrogées par Kantar estiment qu'il est facile d'accéder à une IVG en France. Mais quand on interroge celles qui ont vraiment vécu le parcours, le tableau est beaucoup plus nuancé. C'est un peu comme si sur le papier, le chemin était parfaitement balisé, mais qu'une fois engagée sur la route, une femme pouvait rencontrer des obstacles qu'elle ne soupçonnait pas. Même une fois le rendez-vous obtenu, tout n'est pas forcément simple. Le planning familial relève notamment qu'environ une femme sur cinq n'a pas eu le sentiment d'avoir pleinement le choix de sa méthode d'IVG. Et près d'une femme sur quatre affirme ne pas s'être vue proposer d'antidouleur au moment de l'intervention. Pour autant, le baromètre ne décrit pas uniquement un parcours négatif. Une fois la prise en charge engagée, 80% des femmes interrogées disent s'être senties bien accompagnées par le personnel médical. 79% se sentent en maîtrise de la situation et 77% disent avoir été soutenues par leurs proches. Il ne faut donc pas résumer la situation à une absence totale de prise en charge. Le problème pointé par le planning familial est plutôt celui d'un accès inégal avec des expériences très différentes selon le territoire, la structure, les professionnels rencontrés ou encore la situation personnelle de la femme. Parce que justement, un autre point aussi intéressant du barème, c'est que l'accès à l'IVG ne se joue pas que dans les hôpitaux, mais il se joue aussi dans les familles, le couple, l'entourage. Autre donc enseignement du baromètre, c'est cet accès-là. Alors ils mettent aussi, même plus largement dans leur baromètre, largement aussi sur Internet. 64% des femmes ayant avorté déclarent avoir ressenti des pressions autour de leur choix. Le planning familial distingue les pressions pour avorter et celles pour ne pas avorter. La parole semble progressivement se libérer. 82% des femmes interrogées ayant avorté disent désormais en avoir parlé avec leur famille. C'est quand même 19 points de plus qu'en 2024, où là, il y a plus de personnes qui le faisaient en secret. Le planning familial parle de 35% des femmes qui ont encore du mal à annoncer leur intention d'avorter à leur entourage. Et je parlais d'Internet, lui prend une place considérable. 42% des femmes interrogées citent Internet comme source d'information sur l'IVG devant l'entourage à 40%. Et 15% disent même avoir obtenu des informations en discutant avec une intelligence artificielle. Ce qui pose aussi une nouvelle question, comment être certain de trouver la bonne information au milieu d'une multitude de contenus. Le planning familial estime que l'information officielle doit être davantage visible et accessible, notamment sur les moteurs de recherche et les réseaux sociaux. Alors en bref, que retenir de cette nouvelle étude ? D'abord que l'inscription de l'IVG dans la Constitution constitue une protection juridique importante. Mais une protection juridique ne suffit pas elle seule à garantir un accès concret. C'est tout le paradoxe mis en avant aujourd'hui par le planning familial. En France, le droit existe, il est largement soutenu dans l'opinion, mais l'accès à ce droit reste très inégal. 2 ans après la constitutionnalisation, 62% des associations départementales du planning familial ayant répondu à l'enquête, estiment que l'accès à l'IVG n'est pas facile dans leur département. Donc c'est quand même assez énorme. Et 80% d'entre elles ne constatent aucun changement notable dans l'accès concret à l'IVG depuis son inscription en 2024 dans la Constitution. Finalement, la question posée par ce baromètre est assez simple. Un droit est-il vraiment garanti lorsqu'il faut parfois attendre plusieurs semaines, parcourir des dizaines de kilomètres ou multiplier les rendez-vous pour pouvoir l'exercer ? C'est cette différence entre le droit théorique et le droit réellement accessible que le planning familial veut mettre en lumière aujourd'hui. Et pour l'association, l'enjeu des prochaines années est donc moins de faire reconnaître le droit à l'avortement que de faire en sorte que ce droit soit effectivement accessible partout en France dans des délais compatible avec la réalité médicale, avec une information fiable, le choix de la méthode et une prise en charge sans jugement. Voilà, donc pour résumer, donc pour réaliser cette chronique, j'ai utilisé le second baromètre du planning familial. Vous pouvez le retrouver sur leur site internet, il est accessible. J'ai utilisé également plusieurs articles, l'un de Libération, un autre de West France et un troisième de France Info. Voilà, n'hésitez pas à vous renseigner là-dessus et à contacter des plannings familiales autour de chez vous si vous avez des questions à poser là-dessus. On va retourner maintenant du côté de nos invités pour en savoir plus sur nos déchets. 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
5: Et nous retrouvons donc Thomas de Torret, chargé de prévention et de gestion des biodéchets de la structure intercommunale Covalum. Et il est accompagné de Philippe Kips, qui est guide composteur bénévole. Rebonjour à tous les deux.
0: Bonjour.
2: Bonjour.
5: Alors, ensemble, on va parler effectivement de Covalum, de ce qu'est un guide composteur bénévole et de la fête des vergers et des jardins qui aura lieu le dimanche 11 octobre. Mais justement, j'aimerais qu'on commence donc par le début, qu'on commence par dire qui est la Covalum.
0: Donc, Covalum, c'est une société publique locale qui a été créée par deux communautés de communes, la communauté de communes Moselle et Madon et la communauté de communes du pays de Colombey-les-Belles, et puis a rejoint depuis début 2024 la communauté de communes du Saint-Ouen. Donc on est en fait le service déchets ménagers et on travaille, on collecte et on traite les déchets sur les trois communautés de communes que j'ai citées. Donc on mutualise comme ça et ben le service de collecte et puis les coûts de traitement des déchets ménagers. Et puis on travaille aussi notamment sur la réduction des déchets et notamment la prévention des déchets, donc éviter qu'un déchet devienne un déchet. Donc ça se résume par la phrase le meilleur déchet est celui qu'on ne produit pas. Donc on est plusieurs à travailler sur cette question et moi notamment puisque je travaille sur tout ce qui est les biodéchets. Donc c'est un terme qui peut paraître un peu jargonnant, mais ce sont les déchets de cuisine et de table, en fait nos épluchures, nos restes de repas, ainsi que les déchets de jardin. Donc c'est comment du coup on peut valoriser ces biodéchets pour éviter qu'ils ne finissent à l'incinération. Voilà. Peut-être oui, je travaille sur trois axes de mes missions sont sur trois axes. On est sur la lutte contre le gaspillage alimentaire, donc j'interviens aussi dans des écoles et notamment des établissements qui ont des cantines pour éviter le gaspillage alimentaire, également auprès du grand public. On fait de la promotion sur le compostage individuel et le déploiement de sites de compostage partagés. Et puis dernier axe de travail, c'est les déchets verts ou déchets de jardin. Donc c'est comment les éviter et comment du coup faire comprendre aux gens que ce sont des ressources qu'on peut réutiliser directement dans son propre jardin. Et puisqu'on est conscient aussi que c'est pas simplement la collectivité qui peut apporter cette parole-là, on s'appuie nous sur un réseau de guides composteurs, donc qui sont des bénévoles pour du coup diffuser les bons messages.
5: Alors, depuis donc quelques années, effectivement, vous faites des formations de ces guides bénévoles, guides composteurs bénévoles. Ils sont combien à peu près aujourd'hui ?
0: Oui, on a un réseau qui est maintenant composé de 90 personnes qui sont formées, donc sur les trois communautés de communes, avec un noyau dur sur la Comcom Moselle et Madon. Après, dans le réseau actif qui participe avec nous régulièrement, forcément, le noyau est un peu plus réduit à une trentaine de personnes. Et on vient de terminer d'ailleurs samedi une nouvelle session de formation, donc avec 11 nouvelles personnes, dont des habitants, une partie des habitants du Saint-Ouen, qui ont pu bénéficier aussi de cette formation pour ensuite être des relais de terrain sur cette communauté de communes.
5: Alors vous justement Philippe, vous êtes guide composteur bénévole depuis quelques années, est-ce que vous pouvez nous parler un petit peu de cette formation que vous avez suivie et puis l'après-formation, comment ça se passe ?
2: La formation, en fait, on nous apprend à gérer tout ce qui est végétaux dans notre vie quotidienne, les déchets alimentaires, etc. Plutôt que de les mettre à la poubelle, de les valoriser, comme on dit. Voilà. Donc nous, on a un peu un relais, on va dire, bénévole, des communautés de communes, formées ou non. C'est pas spécialement. On n'est pas spécialement formé au compostage. Alors, nous assurons la mise en place et la gestion des sites de compostage dans les villages. On assure aussi une formation. On informe, on forme, on promouvoit le compostage dans les villages et auprès des habitants.
0: Alors peut-être repréciser, donc les habitants, quoi, les bénévoles sont quand même formés, hein, puisque c'est l'intitulé guide composteur. Donc c'est une formation qui dure 3 jours, sur lequel ils apprennent les bases du compostage, du paillage et du jardinage au naturel. Et puis après, c'est-à-dire nous régulièrement, on est sollicité pour tenir des stands sur des événements communaux. Et donc l'idée, elle est aussi de proposer à ces guides composteurs bénévoles, soit d'être à notre côté, soit éventuellement d'être en autonomie sur des manifestations. Et ce qui nous permet au service déchets ménagers de pouvoir démultiplier comme ça un certain nombre de notre présence sur un certain nombre d'événements, et puis de pouvoir diffuser aussi via d'autres canaux d'information. D'autant plus on se rend compte aussi que le message des fois il passe un peu mieux quand c'est d'habitant à habitant, plutôt que quand c'est Thomas chargé d'une mission biodéchets qui vient parler des fois aux habitants. Donc voilà, c'est ça tout l'intérêt de ce réseau de bénévoles.
5: C'est un peu moins solennel, on va dire.
0: Oui, tout à fait.
5: Très bien. Et est-ce que vous avez remarqué justement que les habitants sont un petit peu plus au fait, alors des compostages, qui s'y mettent un peu plus à faire du compostage dans le secteur?
2: Moi, je suis un peu pessimiste.
5: Ah, mince.
2: Mais je trouve que ça prend pas assez et que l'idée du bénévolat, c'est pas encore acquis pour tout le monde, quoi. On manque beaucoup de jeunes, il y a des personnes qui sont même contre le compostage, enfin pas contre, mais qui veulent pas participer du tout. Je trouve que c'est dommage parce que ça coûte moins cher à la commune à la fin de l'année. C'est quelque chose de bénévole et on s'amuse bien, on rigole bien. C'est très agréable de faire partie de ce groupe. Mais moi, je serais un peu plus ambitieux. J'aimerais bien que ça marche un peu mieux, qu'il y ait beaucoup plus de référents. C'est des villages, ça reste compliqué pour trouver des référents. Ils sont un peu tout seuls, quoi. Voilà, je fais un appel au peuple en fait.
5: voilà, si le peuple veut répondre à votre appel, on fait comment alors justement si on veut devenir guide composteur bénévole?
0: Donc on nous contacte nous au sein du service déchets ménagers, ce qui nous permet de mettre en lien avec des guides déjà expérimentés, et puis ensuite on peut proposer aussi ces formations. On était sur un rythme d'une session par an. On est en réflexion effectivement de savoir si l'an prochain on en repropose une, mais sinon il y en aura certainement une d'ici 2 ans, quoi. Mmh. Voilà. Et donc en fonction des disponibilités, les gens s'inscrivent. On est sur un format d'une quinzaine de personnes qui peuvent se former sur une session.
5: Et elles sont généralement où, ces sessions, sur quel territoire?
0: Ouais, j'essaye au maximum de les faire tourner sur les trois territoires, les trois communautés de communes.
5: Très bien. Et sinon, voilà, on peut poser des questions alors à Philippe Kips, vous êtes dans quel village, vous, du coup?
2: Moi, je suis à Chavigny.
5: À Chavigny.
2: Et c'est ce que j'allais dire. Hein, si les gens veulent pas non plus se former, ça, ils peuvent aussi se rapprocher de nous donner un coup de main pour un jour, une heure, un mois, un an. C'est pas défini. Ça peut même être ponctuel. Il y a pas de souci. On accueille tout le monde et on est prêt à en parler à tout le monde et à former tout le monde à notre niveau. Voilà.
5: Très bien. Et justement, à Chavigny, il va y avoir un événement auquel on pourra vous rencontrer, du coup, et venir vous en parler. C'est la fête des vergers et des jardins le dimanche 11 octobre. Alors, dites-nous tout un petit peu sur cette première édition.
0: Donc, en animant le réseau de bénévoles, une idée était effectivement ressortie. Il faut savoir que sur le territoire Moselle et Madon, dans un certain nombre de communes, il y a des vergers conservatoires. Et donc, l'idée, elle était de pouvoir aussi remettre en avant ces vergers conservatoires et de faire aussi faire en sorte de faire passer aussi des messages concernant l'entretien et le suivi, y compris même de jardins et de vergers particuliers. Et donc, cette idée, elle est sortie effectivement de ces bénévoles, et donc c'est eux qui sont à la manœuvre, porteurs de cette dynamique, donc d'une belle fête organisée le dimanche 11 octobre qui sera organisée dans le verger conservatoire de Chavigny, donc près de l'espace Chardin, et donc sur lequel on a un programme très varié pour justement sensibiliser le grand public, que ce soit des jardiniers amateurs, débutants, expérimentés, ou des personnes qui ont aussi des vergers. Donc ils pourront y retrouver tout un certain nombre de structures ressources.
5: Il y aura des conférences, des ateliers. On peut peut-être citer un petit peu justement ce qui nous attend pour qu'on se fasse une idée.
0: Oui. Donc parmi des conférences, on a une conférence de Stéphane Rambourg, qui est quelqu'un qui est passionné de permaculture et donc qui animera une conférence sur la problématique dont on entend souvent parler en ce moment, qui est l'eau au jardin. Et donc comment, face à des périodes de sécheresse qu'on connaît encore actuellement, pouvoir au mieux pouvoir gérer l'eau dans son jardin et comment l'économiser. Donc ça, c'est des conférences qui auront lieu sur des horaires précis à 9h30 et à 14h30, donc deux sessions dans la journée. On a Liliane Macadry, qui est référente Meurthe-et-Moselle sur le frelon asiatique, qui viendra nous parler du frelon et cette espèce effectivement envahissante, et de se dire comment du coup coup, on peut mettre en place des pièges aussi et éviter les nuisances qu'on connaît par rapport à cette espèce-là. On a un autre atelier qui sera sur la lactofermentation et la conservation des aliments, donc qui est animé par une personne que peut-être beaucoup d'auditeurs connaissent ici, qui est Kélig Leclerc, qui travaille sur la communauté de communes des Terres Touloises, et donc qui viendra expliquer comment du coup on peut conserver ces aliments à travers des bactéries lactiques. Donc c'est des méthodes qui sont relativement simples, même si on parle de lactofermentation, c'est pas forcément à partir de lait, hein, c'est bien à partir des bactéries lactiques. Et puis enfin une autre, j'ai trouvé aussi une autre balade, donc animée par une de mes collègues, Ameline Girardeau, qui est de la communauté de communes Moselle et Madon, et qui proposera une balade, une sensibilisation à l'environnement sur la biodiversité au verger. Donc ces conférences ou ces petits temps sont sur des temps courts de 45 minutes environ. Voilà. En sachant que l'atelier lactofermentation, c'est sur réservation, donc on a un groupe de 10 personnes maximum, donc ça sera à 11h, et il y a déjà 3 personnes d'inscrites, donc pour toutes les autres personnes, n'hésitez pas à vous inscrire rapidement auprès de Covalom.
5: Très bien, oui, on contacte le service, le secrétariat, c'est ça, pour s'inscrire, ou il y a un autre numéro?
0: Oui, donc c'est notamment sur secrétariat Covalom. Alors je vais donner le numéro de téléphone, 03 54 95 62 41, ou par mail, secrétariat@covalom.fr.
5: Est-ce qu'il y a d'autres ateliers auxquels il faut s'inscrire aussi? Parce qu'il y aura pas mal d'ateliers de stands qui seront présents tout au long de la journée. Est-ce qu'il y en a d'autres qui nécessitent aussi une inscription?
0: Alors sur d'autres ateliers non, ils sont en accès libre, mais alors du coup ils sont variés. On a pas mal de structures partenaires aussi qui vont être partie prenante de cette manifestation. On a je citerai Vignes et Vergers du Saint-Ouen qui propose des ateliers de taille et de greffe des armes. Donc ça, on arrive sur la période de l'automne, donc c'est vrai que on peut retailler les arbres, et donc du coup c'est comment réussir à tailler ces arbres là. Ils proposeront également un atelier de pressage de pommes. Donc on a collecté là, en tout cas les bénévoles ont collecté un certain nombre de pommes pour pouvoir faire cet atelier de pressage de jus de pomme. Je citerai la présence également de la Fredon Grand Est, qui nous parlera des espèces exotiques envahissantes. Donc on pourra évoquer avec eux la renouée du Japon, les chenilles processionnaires, l'ambroisie, donc qu'ils soient végétales ou animales, et qui donneront des conseils auprès des particuliers ou des communes. Flore 54 sera présent aussi pour parler de la biodiversité du sol. La LPO sur un atelier de construction de nichoirs. Le Jardin de la Zabelle, donc qui est une association basée à Bulligny et qui animera un atelier sur la construction d'une haie sèche, donc qui est une technique qui nous permet, plutôt que d'exporter les branchages, de pouvoir aussi les garder chez soi et de créer comme ça une haie de biodiversité dans son propre jardin. L'association des jardins partagés de Neuve-Maisons également, donc qui sera présent pour évoquer comment ils ont créé un jardin nourricier sur la commune, et comment ça se développe aussi à l'échelle du pays Terre de Lorraine.
5: Donc il y aura quand même pas mal effectivement d'ateliers, de stands, des producteurs locaux aussi seront présents, et bien sûr il y aura de la restauration et de quoi boire aussi sur place pour profiter vraiment de toute la journée, parce que c'est quand même de 9h à 18h.
0: Oui, c'est ça. Donc j'en profite aussi pour remercier déjà tous les bénévoles qui sont investis sur l'organisation de cette manifestation.
5: Et puis il y a aussi un autre événement aussi qui se passe en même temps, un Broc Livre.
0: Voilà. Oui.
5: C'est ça.
0: Voilà. Oui, tout à fait. Donc, qui est organisé par le comité des fêtes de Chavigny, et donc on a souhaité le coupler avec cette manifestation, afin de permettre aussi pour nous de toucher un public plus varié aussi. Le dimanche 11 octobre, là vous pourrez retrouver un certain nombre de choses. Donc Broc Livre, vous pourrez y retrouver effectivement des livres et des vinyles, donc qui sont proposés en brocante.
5: Eh ben, merci beaucoup à tous les deux de nous avoir présenté donc la Covalum, les guides composteurs bénévoles et cette fête des vergers et des jardins dimanche 11 octobre. On peut retrouver le programme sur le site de la Covalum, j'imagine.
0: Oui, sur la page Facebook effectivement de Covalum, ainsi que sur les sites internet des communautés de communes.
5: Eh bien, merci beaucoup. Je rappelle donc Thomas de Toret, vous êtes chargé de prévention et de gestion des biodéchets de la structure intercommunale Covalum, et Philippe Kips, vous êtes guide composteur bénévole. Merci beaucoup.
0: Merci pour l'invitation.
5: Avec grand plaisir.
2: Merci, au revoir.
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5: Et je termine rapidement cette émission Déclic Midi en vous parlant d'un tout petit fait historique, puisque quel nom faut-il donner aux habitants de la commune de Bois-de-Haye suite au regroupement de Seixelles-les-Bois et de Velaines-en-Haye en 2019? Et oui, ils n'ont toujours pas de nom. À Velaines, on est Velainois. À Seixelles-les-Bois, on est toujours un habitant de Seixelles-les-Bois. Il n'y avait pas de nom. Ou pour les anciens, un chré. La commune de Bois-de-Haye a lancé un sondage auprès de ses concitoyens pour recueillir leurs idées. Comment aimeriez-vous vous appeler? Les trois propositions le plus souvent citées seront soumises à un vote en ligne afin de choisir ensemble le nom des habitants. Donc ça peut être un nom qui peut rappeler un peu l'histoire du territoire ou pas spécialement. Et selon Les Républicains, au 11 septembre, il y avait déjà 55 propositions. Le sondage reste ouvert jusqu'au 30 novembre. Si vous voulez y participer, vous pouvez le retrouver facilement sur le Facebook, la page Facebook de la commune de Bois-de-Haye. Voilà donc pour ce Déclic Midi qui se termine. Dans quelques instants, vous aurez un numéro de Signal Nature. On va se pencher sur la sécheresse et la canicule. Quel impact ça a pu avoir sur nos agriculteurs avec le témoignage de l'un d'entre eux? Ça suit dans quelques secondes. Je vous souhaite à toutes et à tous une très bonne journée sur Radio Déclic.
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0: Bonjour à toutes et à tous et bienvenue dans ce nouveau numéro de Signal Nature. Aujourd'hui, nous allons nous intéresser à celles et ceux qui travaillent nos terres, font vivre nos campagnes et contribuent chaque jour à faire vivre notre territoire. Il s'agit des agriculteurs et en particulier donc en Meurthe-et-Moselle. Ce fut un été particulièrement éprouvant pour beaucoup d'entre eux, entre une météo parfois capricieuse, un été donc très sec, un printemps qui a été, lui, plutôt humide et qui a même noyé un petit peu les cultures, des récoltes mises à rude épreuve, des conditions de travail difficiles et des incertitudes qui pèsent sur le monde agricole. On peut le dire, cette saison n'a pas été de tout repos. Mais derrière les chiffres et les bulletins météo que l'on peut citer, eh bien, il y a surtout des femmes et des hommes, des exploitations, des familles et des mois de travail qui peuvent être fragilisés en à peine quelques semaines. Alors comment nos agriculteurs ont-ils pu vivre cet été? Quelles conséquences sur leurs récoltes, leurs revenus et leur quotidien? Et surtout, quelles solutions ils ont pu mettre en place pour faire face à ces difficultés quand ils ont pu en apporter? Eh bien, je vous propose d'en parler avec un agriculteur du territoire. Il s'agit de Cyril Plonguet. Il est agriculteur à J sur une exploitation polyculture-élevage. Nous allons l'entendre nous parler de cette année très particulière. Il reviendra également sur l'aide promise par le gouvernement, voir un peu ce qu'il en pense et si ça lui paraît réaliste. Et puis, il nous fera aussi un petit tour à la fin de son exploitation, de là où il range normalement ses fourrages, pour que l'on puisse mieux comprendre à quel point les récoltes ont été très affectées par la météo de cette année. Donc, que ce soit le trop de pluie au printemps et le temps très sec et très chaud de cet été. Cette interview a été réalisée le 14 septembre dernier. Cyril Plonguet commence par nous présenter son exploitation et justement, on y trouve
1: de l'élevage laitier avec 60 vaches laitières, 25 vaches allaitantes et puis les cultures qui vont pour nourrir le cheptel, donc 135 hectares qui servent à l'alimentation du cheptel et un petit peu de culture de vente, notamment des céréales, blé, orge, quand les années le permettent.
0: Ça fait combien de temps que vous avez cette exploitation ?
1: Moi, je me suis installé en 2002. Avec mes parents, et mes parents ont repris leur retraite en 2011, donc je travaille sur l'exploitation depuis 2011 avec un salarié et puis moi-même.
0: Alors, racontez-nous un petit peu comment s'est passé cet été, entre sécheresse et canicule, comment vous avez pu vous débrouiller ?
1: Cette année, c'est un peu une année atypique, on a été dans les extrêmes de chaque côté, on a eu un printemps très humide qui a noyé une bonne partie de nos cultures d'automne, qui a fallu remblaver en cultures de printemps. Donc on a ressemé plus de cultures de printemps, mais à contrario, qu'on n'attendait pas, on a eu l'effet sécheresse, donc qui nous a replanté de l'autre côté au niveau des cultures. Donc on a souffert depuis le mois de juin. On est en période très compliquée avec une chute de rendement dans les fourrages, notamment le foin, et puis les cultures. Là, le maïs en silage, c'est 30-40% de récolte en moins. Le foin, c'est 50% de récolte en moins. Donc, il a fallu tout anticiper. On a acheté du foin au mois de juin et j'ai acheté des hectares de maïs à ensiler, là, dernièrement, fin août, début septembre.
0: C'est la première fois que vous devez anticiper comme ça aussitôt ?
1: C'est la première fois qu'on doit anticiper. Et dans mon cas, c'est la première fois que j'ai besoin de racheter des fourrages. D'habitude, je suis autonome. J'ai toujours possibilité de taper dans mes réserves, puis ça fait l'affaire. Mais là, les réserves que j'ai pour anticiper une potentielle sécheresse n'ont pas suffi. Là, le manque est vraiment trop grand, quoi. Donc du coup, il a fallu anticiper et acheter, on va dire, à des voisins pour pouvoir assurer le coup pour aller jusqu'à la prochaine récolte.
0: Vous savez, si vous êtes le seul agriculteur à l'avoir fait dans le coin, non, il doit y avoir pareil des collègues à vous qui ont dû le faire aussi.
1: Je pense qu'on a plus facile à compter les agriculteurs qui n'ont pas eu besoin de racheter que ceux qui ont besoin de racheter. Et puis il y a entre ceux qui ont besoin de racheter et qui peuvent, ceux qui ont besoin de racheter et qui ne peuvent pas, donc qui vont être obligés de décapitaliser. Par le terme décapitaliser, ça veut dire sortir des animaux de leur cheptel, quoi, vendre des animaux, parce qu'ils n'arriveront pas à les nourrir tout l'hiver. Donc il faudra se débarrasser de certains animaux pour pouvoir nourrir les autres. Et puis il y a ceux qui vont entre guillemets tendre le dos et puis baisser les quantités de fourrage entre guillemets foin paille vont rentrer en grande notamment la paille, va rentrer en grande partie dans l'alimentation hivernale, mais sachant que la paille n'est pas l'aliment idéal pour nourrir une vache laitière ou une vache allaitante, quoi.
2: C'est sûr. Et là, est-ce qu'au niveau des prés, il y avait quand même de l'herbe verte ou c'était tout sec aussi?
1: Les prés ont très souffert, donc moi, personnellement, j'alimente au pré tous mes animaux depuis début juillet. Donc, chose qu'on fait en temps normal, allez, à partir du 15 août, on emmène un peu de foin pour compléter puis assurer le coup. Mais là, depuis début juillet, j'alimente mes vaches laitières à la même ration qu'une ration hivernale. On a repris un peu de pluie la dernière semaine d'août qui a fait verdir les champs. Ben moi, j'espérais que ça allait ressembler à quelque chose et puis assurer le coup. Ça a reverdi, mais le volume qui a, le peu qui a repoussé n'a pas contenté les animaux. Le peu qui a repoussé, les animaux le mangeaient au fur et à mesure. Et puis, comme les pluies n'ont pas persisté, aujourd'hui, ben, on réalimente exactement pareil qu'avant le 21 août, quoi.
2: Et justement, pour au niveau de l'eau, est-ce que là aussi, vous avez manqué pour cet été?
1: Ben, l'eau, on la récupère bien souvent. On a des puits dans les parcs qui permettent d'abreuver les animaux. Donc, ben, une fois le mois de mai, là, on a déjà été obligé de compléter certaines parcelles. Et puis depuis le mois de juillet, ben on alimente partout. Donc en pleine période de canicule, c'était un transport d'environ entre 8 et 10 mètres cubes d'eau par jour. Donc ben, comme j'ai qu'une tonne, fallait faire deux voyages. Un transport le matin pour faire certaines parcelles et puis les autres l'eau le soir, quoi.
2: Ça demande une réorganisation, quoi.
1: Ben, la réorganisation, elle est certaine. C'est surtout que c'est très chronophage. On va dire en pleine période canicule, c'était 3 heures et demie par jour consacrées juste à l'alimentation et à l'abreuvement, quoi. Donc, ben, je vous laisse faire les calculs, hein, sur un salarié, ben, ça fait un mi-temps qui est consacré à ça, quoi.
2: Oui, tout prend du retard après, quoi.
1: Et en contrepartie, oui, on n'a pas pu faire d'autres activités. Mais bon, la météo, c'est qu'on va dire. Mais quand il fait beau, on arrive à tout faire en temps normal, quoi. Tout ce qui était récolte, la moisson, on n'a aucune contrainte de récolte de moisson à regarder s'il allait pleuvoir. La paille dans la foulée, on l'a fait entre guillemets quand on voulait. Le foin, on a eu aucun souci de récolter notre foin. Les travaux après moisson, pareil, on pouvait aller travailler les champs quand on voulait. La seule différence, c'est qu'au lieu de travailler en pleine journée, les soirées pressage de paille commençaient à 20h, 20h30. On partait avec le tracteur presse pour presser jusqu'à 11h, minuit, sachant que le lendemain matin, à 6h, il faut se lever pour aller traire les vaches, quoi.
2: Oui, c'est un rythme assez soutenu, quoi.
1: Ça a été un été plutôt intense, oui.
2: Là, ça se calme un petit peu?
1: Là, depuis, on va dire, début septembre, on est un peu calmé. Déjà, les travaux sont clos. Les récoltes des maïs en silage ont été faits tous au mois d'août. Comme on travaille à plusieurs, on s'entraide, donc on va travailler chez les voisins à droite, à gauche. Mais fin août, début septembre, on va dire, on avait fini toutes nos récoltes dans silage. Donc là, aujourd'hui, c'est un peu calmé. Même l'abreuvement, je suis passé de 2 tonnes par jour à 3 tonnes tous les deux jours, quoi.
2: Et vous avez dit que vous avez dû anticiper en achetant ailleurs. Est-ce que du coup, au niveau financier, ça va vous apporter un sacré coup que vous n'aviez pas calculé en début d'année, par exemple?
1: Les achats extérieurs vont surtout amputer ce qu'on appelle, nous, le coût de revient. C'est qu'aujourd'hui, la matière, tel le foin ou l'ensilage, ont des coûts, on peut dire exorbitants. C'est-à-dire qu'à cette heure-ci, c'est l'histoire de l'offre et de la demande. Il n'y en a pas sur le marché. Donc le peu qu'il y a à vendre, il est disputé entre tout le monde. Donc ça s'achète à des prix de fou. Le foin, l'ensilage s'achète à des prix de fou. De mon côté, j'ai l'avantage que le foin, j'ai nettement anticipé. J'ai acheté très tôt dans la saison. J'ai déjà acheté du foin en mois de juin. Donc, qui était déjà cher, on va dire, à l'époque, mais qui, par rapport au jour d'aujourd'hui, était pas cher. Mais en contrepartie, les coûts de production, le fourrage que je produis sur l'exploitation me coûte toujours moins cher que le fourrage que j'achète à l'extérieur. Donc, j'ai des coûts de production qui vont être accrus. Donc, mathématiquement, ça va me réduire ma marge, quoi.
2: Et est-ce que vous avez dû faire des aménagements spécifiques pour protéger aussi, mettre plus d'ombre, par exemple, dans vos prés pour les vaches ou...
1: Toute la partie protection animale, bien-être animal, j'ai un peu l'avantage que toutes mes parcelles sont équipées, un petit bois, un bosquet, ou ont tous de l'ombre. Et même mes vaches laitières qui ont accès au bâtiment toute la journée, à côté du bâtiment, j'ai un petit bois qui leur a permis de passer sereinement de 9h du matin à 4h de l'après-midi on va dire, la tête à l'abri avec un petit peu de vent quand il y en avait, quoi.
2: Il n'y en a pas beaucoup, malheureusement.
1: Non, ce n'était pas ce qu'on voyait le plus, ou quand il était là, c'était du vent chaud.
2: Oui, ça n'aide pas. Très bien. Et est-ce que vous avez constaté qu'elles ont produit moins de lait, peut-être à cause de la chaleur, ou pas du tout
1: De toute manière, les vaches affaiblies par la température produisent, déjà consomment moins. Donc, comme elles mangent moins, elles produisent moins. Et puis, elles fatiguent beaucoup plus. Donc, indirectement, la production s'en est trouvée impactée, quoi. Donc, plus ou moins en fonction des canicules et puis des systèmes. Dans le mien, il faut compter 10-15%. J'ai observé entre 10 et 15% de perte de lait, quoi.
2: Et comment vous envisagez l'avenir? Parce que finalement, ce qu'on a eu là cet été, c'est ce qui risque d'être pour les étés prochains.
1: Pour l'avenir, on peut pas trop prédire ou anticiper. On a toujours du stock d'avance pour anticiper des petites canicules et puis des petits coups de sec. Mais là, aujourd'hui, j'ai anticipé pour la récolte de l'année prochaine. Donc déjà, on a ressemé de l'herbe. Mais l'inconvénient d'avoir ressemé de l'herbe, il aurait fallu qu'il pleuve. Donc, cette heure-ci, j'ai emblavé quelques hectares d'herbe, mais c'est pas dit que je pourrais les récolter au printemps, parce que à la vitesse où ça va, l'herbe ne sera pas développée pour passer l'hiver. Et puis, sinon, après, on a des autres solutions. C'est ensemencer en céréales d'hiver, style triticale blé. Et au lieu de les laisser mûrir jusqu'à la moisson, les récolter en ensilage pour nourrir les vaches, quoi. C'est, pour ma part, à cette heure-ci, c'est ce qui me paraît le plus probable pour mon exploitation à l'heure actuelle, quoi.
2: Très bien. Et alors, le gouvernement a mis en place dernièrement une nouvelle proposition pour... je n'ai plus le chiffre en tête, c'est des millions.
1: Un milliard.
2: Ouais, un milliard, voilà.
1: Au niveau français, un milliard, oui. Votre observation est bonne. Donc, le gouvernement annonce, on va dire, un effet d'annonce, parce qu'un milliard au niveau national... je crois que c'est 38 millions sur la région Grand Est, qu'il va falloir se repartager entre tous les agriculteurs de la région Grand Est. Donc je vous fais pas de dessin, la région Grand Est, c'est 10 départements. Donc vous répartissez ça au niveau du département, au niveau des exploitations. On en a tous plus ou moins besoin. Tout le monde va vouloir tirer un peu l'eau à son moulin, parce que tout le monde a eu des pertes. Qui sait qu'on privilégie ? On privilégie l'élevage, on privilégie le maraîchage, on privilégie quoi ? Au bout du bout, c'est ce que moi, personnellement, j'appelle de l'effet d'annonce. Au niveau de l'État, je sais pas où c'est qu'ils vont trouver l'argent. Ils arrivent déjà pas à trouver l'argent pour nous baisser le prix des carburants. Alors, ils vont avoir peut-être un peu de difficulté à trouver de l'argent pour nous distribuer. Et puis après, pour que ça soit vraiment utile à quelque chose, c'est pas méchant, mais... 10 000 euros sur une exploitation, moi je rachète 10 hectares de maïs en silage, 10 000 euros ça me les couvre pas, quoi. Ça me payera pas ce que j'ai racheté. Bon, je leur demande pas non plus de me payer ce que j'ai racheté, mais si je prends 10 000 euros à mon échelle, qu'on met 10 000 euros à tous les agriculteurs du Grand Est, les 38 millions, y en a qui en verront pas la couleur, quoi. Donc c'est pour le chagrin, c'est un effet d'annonce pour le chagrin qui pour moi n'aura aucun effet pour soutenir notre agriculture à grande échelle, quoi.
2: Alors qu'est-ce qu'il faudrait faire ?
1: Qu'est-ce qu'il faudrait faire ? La question est bonne, mais la réponse est multiple et puis en fonction d'où que c'est constitué. Aujourd'hui, on nous propose des allègements de charges et autres, des reports. Donc les reports, c'est pour moi c'est une aberration, parce que ce que vous payez pas aujourd'hui, vous aurez besoin de le payer demain, donc d'une manière ou d'une autre, vous le payerez. À part des dégrèvements, ouais, des dégrèvements sur le foncier, ça va nous représenter quoi, 2-3% de nos fermages. Qu'est-ce qui va être dégrévé? C'est de l'argent qu'on va nous dire, votre fermage, vous allez pas le payer à votre propriétaire. Donc en contrepartie, ce que nous on va gratter, ça va être sur le dos, pour faire simple, de notre propriétaire qui n'encaissera pas son taux légal de ce qu'il devrait pouvoir avoir. Donc déjà là, c'est pas trop logique. À part amputer sur la partie État, je vois pas où c'est qu'on peut amputer, mais une chose qui serait simple, c'est une partie TVA. On nous ampute la TVA, ça soulagerait bien les mondes, et puis ça faciliterait bien les calculs, et tout le monde serait concerné à la même hauteur. Donc comme ça, il n'y aurait déjà pas besoin de chercher qui c'est qui a droit et qui c'est qui n'a pas droit. Vous mettez la TVA qui est à 20%, vous la rebaissez à 15%, et déjà 5% sur tous nos achats, je pense que tout le monde aurait le même coefficient et la même proportion. Il n'y aurait pas du un touche plus que l'autre, parce que Là, on est tous concernés, on a tous besoin d'acheter, plus ou moins. Mais celui qui achète beaucoup, c'est parce qu'il a une grosse ferme. Celui qui n'achète pas beaucoup, c'est parce qu'il a une petite ferme. Donc, le ratio serait plus logique à ce niveau-là. Et pour moi, beaucoup plus simple à mettre en place, parce qu'il n'y a pas besoin de mettre... de faire appel à des gens qui vont venir étudier votre taux de perte, savoir qu'est-ce que vous aviez l'année dernière, de combien de pourcentage vous avez baissé, mais est-ce que c'est normal? Faciliter les choses, mais ça, c'est pas dans le gène de l'État français de faciliter les choses. À chaque coup qu'on peut faire simple, faisons compliqué pour limiter l'accès et calmer l'envie d'aller le chercher, quoi. La première des choses à faire pour tout ce qui est sécheresse, canicule, ce serait d'anticiper. Mais aujourd'hui, anticiper quoi ? On l'apprend tous de plein fouet. On s'attend toujours. On a connu il y a quelques années toujours un été sec qui nous enquiquine un petit peu sur la période. Mais jusqu'à l'heure actuelle, à chaque coup, on va dire l'arrière-saison était propice à refaire un peu de fourrage, à faire un peu de foin, quitte à faire quoi du de l'enrubanage si on n'arrivait pas à le sécher au mois d'octobre, mais on arrivait toujours à refaire un peu de stock fourrager tard dans la saison. Mais aujourd'hui, là, on est au 15 septembre, il n'y a pas un poil d'herbe, sachant que le cycle de l'herbe, c'est minimum 6 semaines. On peut faire une croix sur ressortir les faucheuses pour l'année 2026, quoi. Donc, à part anticiper pour l'année prochaine et mettre des cultures, on va dire à récolte printanière, pour faire du stock tôt dans la saison. Mais après, il faudrait que vous repassiez l'année prochaine pour savoir si ça avait porté ses fruits, parce que bien malin, celui qui sait ce qu'il faut faire pour l'année prochaine. On nous conseille de mettre un peu plus de maïs pour pouvoir faire plus de stock. Celui qui a 10 hectares de maïs en temps normal, l'année prochaine, mais en 12-13 pour assurer le coup, pour pouvoir refaire un peu de stock. Et celui qui a besoin de 10 hectares de maïs en temps normal, moi j'en ai besoin de 12-15. Cette année, on en a en 6 les 22, quoi. Donc entre 15 et 22, c'est 30-40% de plus. Donc les hectares, je les ai pas, quoi. Et puis après, au détriment de quelle autre culture? Une autre culture que j'ai besoin aussi pour, on va dire, un autre service sur l'exploitation. Donc, ça va pas être évident de pouvoir combler un par l'autre, quoi. Combler un au détriment de l'autre, hein, directement, quoi.
2: Effectivement. Et sinon, vos produits, on peut les trouver où, du coup, le lait que vous produisez, par exemple?
1: Tous mes produits laitiers, moi, je suis adhérent à la coopérative Sodial. Donc, la coopérative Sodial, c'est, par exemple, dans les fromages Herbévillé, le Masté. Après, on transforme aussi à Benestrof. Après, on est aussi dans la coopérative. On a tout ce qui est Entremont, Yoplait. Donc on a une grande coopérative avec plein de produits, mais personnellement, moi je ne transforme pas et vends pas en direct. Je passe par l'intermédiaire de ma coopérative. Pour les viandes c'est pareil. Tout ce qui est race à viande, j'engraisse pas. Ça part chez un voisin éleveur dans les Vosges qui engraisse mes mâles pour après en destination produits viande. Et sur ma partie céréales, j'autoconsomme quasiment tout. Et le peu de céréales disponibles à la vente, je les vends pareil à ma coopérative pour, quand c'est du blé fourragé, pour resservir à l'alimentation d'autres animaux. Et quand c'est du blé meunier, potentiellement au Grand Moulin de Paris, peut-être pour refaire de la farine, quoi.
0: Cyril Plonguen nous emmène voir ses réserves de fourrage pour nous expliquer ce qui manque par rapport aux autres années, pour qu'on puisse vraiment se rendre compte de la perte qu'il a pu avoir cette année à cause de la météo.
1: Donc là, on traverse le bâtiment. Donc, comme vous pouvez voir, foin à paille. En temps normal, le bâtiment, là, il n'abrite que du foin. Donc, d'un bout à l'autre, c'est du foin et c'est plein complet. Donc là, vous pouvez constater qu'il y a un tiers du bâtiment qui est rempli en paille. Et du coup, c'est pas du fourrage alimentaire à la place du foin. Et puis là, quand on arrive sur l'extérieur, la partie de mes silos, donc là, on a fait les deux silos que vous avez devant vous. Là, c'est deux silos d'ensilage de maïs qu'on a récolté fin août. Donc normalement, les silos sont remplis au-dessus des murs, là, donc 40-50 cm au-dessus des murs. Donc là, on peut constater, on a plutôt 50 cm en dessous du mur sur les deux silos. Donc en surface, à la place de 14-15 hectares l'année dernière, cette année on en a fait 22. Donc 22 hectares, ça fait un tiers de plus, et en volume, on a un tiers de moins. Donc grosso modo, 50% de rendement en moins dans les ensilages de maïs. Et le silo du milieu, c'est mon silo de stock, qui normalement doit tenir jusqu'au mois de décembre à peu près. C'est pour faire mon silo tampon d'une année sur l'autre, donc il doit tenir jusqu'au mois de décembre. Et là, on a mesuré avec mon nutritionniste au début du mois de septembre. Là, on va aller jusque, aller normalement, j'espère, vers le 20-25 octobre. Donc, il va me manquer mon silo de repos, il va me manquer 2 mois dessus. Donc, pour faire simple, comme je vous ai dit tout à l'heure, on alimente depuis le 1er juillet comme en plein hiver. On a consommé tous nos stocks potentiels avant l'hiver. Voilà, donc... On espère que le printemps sera un peu plus propice pour refaire du stock, pour pouvoir tenir jusqu'à la prochaine récolte dans Silage au mois d'octobre, allez, septembre l'année prochaine.
0: Il ne reste que l'espoir d'un été plus clément l'année prochaine. Merci beaucoup Cyril Plonguet de nous avoir accueillis dans votre exploitation et de nous avoir donné toutes ces explications, de nous avoir parlé de votre vécu et de comment vous avez fait pour survivre à cet été caniculaire. Comme l'a dit Cyril Plonguet, d'ailleurs, certains agriculteurs n'ont pas forcément les moyens de racheter du fourrage et vont devoir vendre des bêtes, ce qui aura des conséquences donc pour l'avenir de leurs exploitations, avec donc moins de production. La sécheresse 2026 n'est pas sans rappeler celle de 2022, notamment avec des chiffres de l'INSEE qui étaient alarmants aussi à l'époque, car le phénomène avait été reconnu comme calamité agricole dans 91 communes du département, avec tout de même un déficit fourrager moyen officiellement fixé à 900 unités fourragères par équivalent vache laitière. À l'échelle du Grand Est, la production de fourrage avait alors chuté de 22% par rapport à la moyenne de référence. Et en 2025, le département a été placé en alerte sécheresse dès le 7 juillet. Et dès le mois d'août, des éleveurs faisaient état de stocks de fourrage déjà entamés et de cultures fortement touchées par le stress hydrique. Donc le phénomène n'est pas nouveau. Cette année, donc en 2026, c'est le 12 août que le préfet a placé l'ensemble du département en situation de crise. C'est le niveau le plus élevé du dispositif de restriction de l'eau au niveau de la sécheresse. Et à cette date, plus de la moitié des stations de référence étaient à sec. La préfecture estimait d'ailleurs que la situation était encore plus sévère que celle de 2022. On va revenir maintenant pour terminer cette émission Signal Nature sur le sujet, sur ce qui a été donc promis comme aide par le gouvernement et ce qui a été dit donc au niveau local, au niveau de la préfecture de Meurthe-et-Moselle, ce qui a été annoncé dernièrement. Nous en avons donc parlé avec Cyril Plonguet. Il y a donc une aide du gouvernement qui est lancée avec le plan climat adaptation sécheresse incendie. Pour récapituler, en réponse aux épisodes successifs et inédits de canicule et de sécheresse observés depuis mai 2026, le gouvernement a déployé le 4 septembre dernier le plan climat adaptation sécheresse incendie.

dernièrement, le 23 septembre, et après avoir entendu la difficulté générale rencontrée par toutes les filières de la ferme Meurthe-et-Moselle, et compte tenu du dimensionnement de l'enveloppe ouverte, le choix a été fait par le préfet d'aider les agriculteurs récemment installés ainsi que les maraîchers. En effet, les jeunes installés en création d'entreprises agricoles ont besoin d'emprunter pour réaliser leurs investissements de démarrage. Toute perte de résultats met en péril les capacités de remboursement et de prélèvement pour vivre. Une particularité supplémentaire est que ces nouveaux installés n'ont pas ou peu de trésorerie d'avance et peuvent mettre plusieurs années avant d'atteindre leur rythme de croisière, entre guillemets, tout en devant faire face aux charges courantes d'exploitation. C'est ce qu'on peut lire donc dans le communiqué de presse qui a été envoyé par la préfecture le 24 septembre dernier. Les maraîchers sont aussi concernés parce qu'ils ont été particulièrement éprouvés par la crise climatique et ont besoin d'une aide d'urgence pour éviter la rupture d'activité face à une sécheresse qui s'inscrit dans la durée. Le dispositif ainsi mis en œuvre dès ce jour, donc dès le 24 septembre, s'inscrit dans un cadre d'exigence et c'est donc venir en appui sur les trésoreries en difficulté et pour permettre de réamorcer l'activité en 2017. Donc un comité de suivi piloté par les services de l'État examinera l'ensemble des dossiers déposés, puisqu'il faudra déposer donc un dossier, et fixera la liste définitive des dossiers financés. Une priorité sera notamment donnée aux installés les plus récents, car plus fragiles. Le préfet a souhaité la mise en place d'une démarche aisée pour le dépôt des demandes. C'est un formulaire en ligne qui a donc été créé, qui est ouvert depuis le 24 sur le site de la préfecture et qui demande un minimum de pièces aux requérants. Pour les bénéficiaires, donc face à l'ampleur des dégâts à l'échelle départementale, cette aide cible spécifiquement les exploitations les plus fragilisées. Sont éligibles les exploitants agricoles qui remplissent au moins l'un des deux critères suivants. Donc, comme je l'ai dit, les jeunes installés. Alors, qui on considère les jeunes installés? Les agriculteurs dont l'installation est récente, donc installation à partir du 1er janvier 2021 jusqu'en 2026 inclus, âgés d'au plus de 40 ans à la date d'installation. Les exploitations maraîchères, de leur côté, eh bien, c'est des exploitations qui ont réalisé plus de 50% de leur chiffre d'affaires en maraîchage, ayant subi des pertes massives, parfois même totales, sur leur récolte d'été et d'automne. Comme je l'ai dit, les bénéficiaires pourront percevoir d'une aide d'urgence forfaitaire fixée à 6 000 euros. L'attribution finale dépendra de la validation de l'éligibilité et de la priorisation des dossiers par un comité spécifique piloté par la DDT, la Direction départementale des territoires, en fonction des fonds disponibles. À noter que cette aide relève du règlement de Minimi, dont le plafond est limité à 50 000 euros par entreprise sur une période de 3 ans, avec application de la transparence GAEC. Donc n'hésitez pas, si vous êtes concerné par ce fonds de réarmement agricole, vous pouvez aller sur www.demarche.numérique.gouv.fr/commencer/fonds de réarmement agricole Meurthe-et-Moselle. Et ensuite, voilà, vous avez jusqu'au 8 octobre inclus pour déposer votre dossier. Et la procédure, voilà, se fait exclusivement en ligne via la plateforme dédiée. Donc, n'hésitez pas, vous pouvez la retrouver. Vous pouvez poser des questions à la préfecture si vous n'êtes pas sûr de ce que vous remplissez. Ils sont là pour vous aider. Et bien, en conclusion, on peut dire que oui, cette aide va pouvoir soutenir un certain nombre d'agriculteurs particulièrement fragilisés, les maraîchers et les jeunes installés. Mais son ciblage laisse aussi de côté une bonne partie des exploitants du territoire, pourtant eux aussi confrontés aux conséquences de la sécheresse et de la hausse des coûts de production. Quid de, par exemple, des personnes donc, qui, comme Cyril Plonguet, ont des bêtes à nourrir. C'est une situation qui pose forcément la question de l'équité du dispositif. Pourquoi certains exploitants peuvent-ils bénéficier d'un soutien, tandis que d'autres, touchés par les mêmes conditions climatiques, n'entrent pas dans les critères? Au-delà du montant de l'aide, c'est donc bien la question de l'accompagnement de l'ensemble du monde agricole qui se retrouve aujourd'hui au cœur des discussions en Meurthe-et-Moselle. C'est la fin de ce numéro de Signal Nature. Je vous souhaite à toutes et à tous une très bonne journée sur Radio Déclic et merci de l'avoir suivi. 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
1: Oui, j'appelais pour signaler une personne malveillante qui circule sur la commune de Glin et qui monte sur les toits des personnes âgées en leur pétant des tuiles et pour leur dire ensuite que leur toiture n'est plus très bonne, qu'elle est véreuse et qu'il faut tout refaire. Voilà, donc je trouve que c'est pas mal de divulguer le message un peu partout. Comme ça, si lui, de son côté, il entend ce message, il ira voir ailleurs.

0: Il est grand.
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2: Il fait penser à l'astronomie.
0: Il fait partie de Andy Chien.
1: Et c'est... Vous l'avez reconnu, c'est Atom.
2: Nous sommes ravis d'accueillir Madame Ducré, la maîtresse de notre toutou préféré.
3: Bonjour.
0: Bonjour. Comment se passe le quotidien au collège avec Atom?
3: Eh ben, il se passe très très bien. Il est très à l'écoute, il est très gentil, il a pris son rythme depuis le mois de novembre. C'est à la maison qu'il n'est pas aussi sage, il fait plein de bêtises. Bon, il fait aussi des bêtises quand même pendant les cours. Hein. Il vole des choses, il fouille dans les sacs, mais ça se passe plutôt bien. Il a pris le petit rituel du matin, du midi, tout s'est bien mis en route.
2: Grâce à ses stages, quelles compétences Atom a-t-il acquises?
3: Alors là, on est en train d'apprendre une compétence, par exemple, c'est le passage de porte. Il doit réussir à se mettre assis avant l'ouverture de la porte et ne pas se précipiter dans l'entrebâillement pour accompagner, par exemple, une personne avec un fauteuil roulant. Et donc là, il est en train d'apprendre ça. Après, ce qui est acquis, c'est le rappel. Sans laisse, il est capable de revenir en donnant son nom. Il sait dire bonjour. Quand on lui demande dit bonjour, il donne la patte. Et puis, il sait se mettre assis. Après, c'est des choses assez simples. Hein. C'est être capable de pas tirer sur la laisse, des choses comme ça.
1: Visiblement, Atom est très apprécié par les élèves. Quelle relation entretient-ils avec Atom?
3: Alors, il est beaucoup sollicité, parce que c'est vrai, quand on voit sa petite bouille et son petit popotin se dandiner dans les couloirs, il est très demandé. Et c'est vrai qu'on est obligé de réguler, parce que faut pas oublier qu'il est quand même encore bébé et qu'il doit apprendre aussi à rester concentré. Donc, c'est difficile, parce que je sais que les enfants, les élèves, ils ont envie de le toucher, d'interagir. Mais il faut garder à l'esprit que ça reste un chien qui va travailler, qui doit apprendre à se concentrer. C'est pour ça que je rappelle régulièrement, puis bientôt on va lui mettre sa cape. Même à l'école, il aura sa cape. Lorsqu'il aura sa cape, ça signifie qu'il ne faudra pas interagir avec lui. Mais je pense que la relation est bonne et dans les deux sens. Atom aime les enfants et les enfants aiment Atom. Et il n'y a pas que les enfants, il y a aussi les adultes qui l'adorent.
0: Avez-vous l'impression que vos cours se déroulent mieux avec la présence d'Atom à vos côtés?
3: Alors, c'est une très bonne question, parce que ça, je me la suis posée depuis le moment où j'ai commencé à vouloir faire ce projet d'avoir un chien pendant mes cours. Mais si je dois répondre spontanément... Alors déjà, j'ai envie de répondre pour moi, parce que quand il est là, il m'apporte quelque chose. Moi, quand je le vois, ça m'apporte réellement du bien-être au quotidien. Donc, j'imagine aussi que les élèves, ça doit leur faire la même chose. Alors parfois, ça peut créer un peu de dissipation, parce que forcément il fait une bêtise, ou alors il fait du bruit, ou quand on joue au ballon par exemple, c'est compliqué. Mais globalement, je pense que ça crée une ambiance empathique, ça crée de la douceur, le bien-être aussi de voir un animal. Je pense que globalement c'est très positif, mais après j'ai pas de chiffres, mais c'est plus un ressenti.
2: Selon vous, qu'est-ce qu'Atom apporte-t-il aux élèves en dehors des cours?
3: Alors, en dehors des cours, je pense que ça crée une petite dynamique sympa, déjà de le voir qui fait partie comme si c'était un élève, en gros. Hein, il se balade, il fait partie entière, je trouve, de l'établissement. Les élèves vont avoir toujours une réaction positive en le voyant. Donc, je suis sensible à ça. J'ai toujours aimé, déjà, quand on se salue dans la couloir ou quand on se dit bonjour, des mots gentils, ça ne fait que renforcer cette empathie-là. C'est du bonheur, en fait. C'est un petit peu du bonheur poilu.
1: Rencontrez-vous des imprévus avec Atom?
3: Alors oui, c'est pas facile tous les jours. Hein. Franchement, je pensais pas que ce serait aussi dur d'élever un handi chien. Le plus dur, c'est pas à l'école, comme je l'ai dit tout à l'heure, c'est vraiment à la maison, parce que pour l'instant, il a pas tous les codes, donc normalement, notamment, il vole énormément parce qu'il se met sur ses pattes arrière, et il le fait aussi en classe. Hein, quand il, je suis obligée de tout mettre en hauteur. C'est une responsabilité aussi, parce que s'il mange quelque chose ou s'il détruit quelque chose, comme vous le savez, il a mangé mes fils pour la connexion Internet. Donc j'étais une semaine sans avoir un accès Internet à la maison. Donc ça coûte aussi de l'argent, du temps. Et puis s'il tombe malade, on se sent responsable aussi. Donc s'il fait une bêtise, il a mangé du verre par exemple, donc il a fallu que je l'emmène chez le vétérinaire. Il a mangé des légumes qui l'ont rendu malade. Donc c'est une responsabilité, c'est beaucoup de temps aussi, beaucoup de temps, parce que il faut lui consacrer comme un enfant, comme un bébé. Donc beaucoup de surveillance, beaucoup de patience. Donc oui, c'est des petites choses auxquelles je pensais pas que ça serait aussi dur. Puis il y a des contraintes aussi pour l'élever qui sont pas les mêmes que son propre chien. Donc c'est pas pareil que ce que je fais spontanément avec mon propre chien à moi.
1: Notre grosse boule de poils, Atom, apprend et grandit vite et fait de moins en moins de bêtises.
2: Il apporte de la joie au quotidien au collège. Atom est dynamique.
4: Il a appris de nouvelles choses.
2: Malgré de petits débordements, comme des lancers de gamelles, etc.
3: Oui, il lance ses gamelles, oui.
2: Au revoir.
0: Au revoir.
3: Merci.

0: En parlant d'atomes, on aimerait que cette émission porte sur les animaux plus largement. Pourquoi n'aurions-nous pas demandé à nos camarades quels animaux ils ont ?
1: Mathia, Lilo et moi avons créé un sondage que nous avons soumis aux élèves du collège. Parmi eux, 35 élèves nous ont répondu. Voici nos résultats.
0: On voit que les chiens et les chats prennent la tête avec 51,4% de propriétaires chez nos élèves, mais certains ont d'autres animaux comme des chevaux, des lapins, des poules, etc. qui représentent 34,2%.
1: Sur 35 élèves, seulement 2 n'ont pas d'animaux. Notre sondage portait aussi sur les bienfaits des animaux de compagnie et sans surprise, nos animaux préférés apportent du réconfort, du bien-être, des émotions positives et de la compagnie.
0: Et maintenant, si on faisait un top 3 des noms les plus drôles. En première place, nous avons Sigma.
1: Puis en deuxième, V12.
0: Et enfin, Totem.
1: Merci de nous avoir écoutés et on se retrouve bientôt sur Gruber en studio pour parler des aventures de notre toutou préféré.

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1: Bonjour Nicole. Et cette semaine, Nicole, c'est...
2: Eh bien, c'est la fin de du mois.
1: Complètement,
2: donc,
1: oui.
2: Le 28, c'est la Saint-Venceslas. Si l'hirondelle voit Saint-Michel, l'hiver ne viendra qu'à Noël.
1: Je vais vous raconter une petite coutume sur l'heure. Les Parisiens eurent longtemps coutume de régler leur montre à midi au cadran solaire du Palais Royal. Après les travaux entrepris par le duc d'Orléans en 1782, on y pratiqua une petite chambre qu'on remplit de poudre, ce qui forme explosion dès que le soleil y frappe et avertit les promeneurs et tout le quartier que le

0: soleil est au milieu de son cours. Voilà donc, c'est l'heure de midi. Une petite coutume que les Parisiens et nous, nous avions les Angélus qui sonnaient, bien sûr, à toutes les églises des villages aux alentours. Et Nicole, je pense que c'est, on n'en a pas entendu parler beaucoup, mais avant, on retardait nos montes d'une heure à peu près à cette époque.
1: À cette époque, oui. On n'en entend pas parler, là.
0: Ben non, j'ai pas entendu. Eh bien, voici Marionnettiste par Pierre Bachelet.

0: C'était Pierre Bachelet dans Marionnettiste. Et le 29, Nicole?
1: C'est la Saint-Michel. À la Saint-Michel, l'échelle au pommier, ça c'est un dicton d'Alan. La marante monte au ciel, on ne goûte plus à la Saint-Jérôme, elle retourne l'éveiller.
0: Coudrier, cette espèce de noisetier, est très connu des sourciers qui utilisent ses branches pour découvrir les sources cachées, à condition que la baguette ait été coupée à minuit le jour de la Saint-Jean. Et cet usage du coudrier paraît remonter à Moïse, à qui Dieu remit une telle baguette pour frapper le rocher et faire jaillir l'eau pour abreuver les Hébreux. Dans le langage des fleurs, le coudrier signifie paix et réconciliation. Et je vous invite à écouter Charlie Les Coutures dans « Comme un avion sans ailes ».

0: comme un avion sans ailes de Charlie Couture que nous venons d'entendre. Et le 30, Nicole?
1: À Saint-Jérôme, les fils de la Vierge, en automne, annoncent le beau temps. À la Saint-Jérôme, la chaleur remonte au ciel. Voilà.
0: Et oui, et moi j'ai un dicton qui dit « À la Saint-Jérôme, prends tes mancherons et suis ta charrue ». C'est un peu tout ça dans le même registre,
1: labouré.
0: Nicole. Labourer, labourer. Et effectivement, il faut vous dire aussi que, toujours une coutume, vers la fin du XVIIe siècle, s'est généralisé l'emploi de l'enveloppe. Eh oui, l'enveloppe courant aujourd'hui, à la place des fils de soie, retenu par un cachet de cire. L'usage des plumes de métal eut comme principal avantage d'éviter la corvée de la taille. Quant aux lettres d'amour devenues poulets, elles s'étaient d'abord appelées des chapons. Et voici Santa dans « Recommence-moi ».

0: C'était Santa dans Recommence-moi.
1: C'est le jeudi premier. La Sainte Thérèse de l'Enfant Jésus, mois des vendanges, octobre, chaud, février, froid. En une chanson, André?
0: Encore une petite chanson, j'aimerais quand même rappeler que pour réglementer la durée du travail, c'est un fait d'histoire, le Moyen-Âge avait divisé l'année en deux périodes. Et oui, on est travaillé au Moyen-Âge. Et il y avait les carèmes, le carême, c'était la saison des jours longs, et il y avait le charnage, c'était la saison des jours courts. Et le charnage allait de Saint-Rémy, c'était avant le saint du jour, au carême prenant. C'était sur ces réglementations que vivaient les travailleurs de l'époque.
1: Aux heures d'hiver et aux heures d'été.
0: Et un petit conseil aux jardiniers, surtout si vous plantez des bulbes, car c'est le moment des planter pour l'année prochaine, n'utilisez jamais un plantoir à bout pointu, car alors il se forme sous le bulbe une poche d'humidité néfaste aux cultures. Vous pouvez planter en ce moment les tulipes, les jacinthes, et au fond de leur trou, si celui-ci est arrondi et large, voici une chanteuse, Lynn, dans J'avoue.
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0: C'était Lynn dans J'avoue. Et le 2 ?
1: Êtes-vous passant à Saint-Léger pour le 2 ? Si ce jour les feuilles tombent, l'année sera bonne. Ne pas semer à la Saint-Léger. Le blé serait trop léger. Et il faut aussi se purger.
0: Et oui, Nicole, se purger. C'est-à-dire que c'est des anciens remèdes disaient qu'il fallait aussi, de temps en temps, faire des prises de sang et mettre du sangsue pour pouvoir être en bonne santé. On va toujours rester dans l'ancien temps, à la fin du 19e siècle. Les principaux labours étaient l'essartage. C'est le premier labour après une prairie qui se faisait en octobre. Il y avait ensuite l'entre-hiver. C'est le premier labour après une récolte de seigle ou de blé, préparatoire au semage de printemps. Il y avait le sombre. C'est le premier labour après une récolte d'orge, d'avoine ou de sarrasin. Et ce labour se faisait en avril comme préparatoire au semage de seigle. Il y avait ensuite le retranchage. C'est le deuxième labour sur sombre en juin avant les moissons. Et il y avait le recoulage. C'est le troisième labour sur sombre dans les terres fortes seulement, avant de les ensemencer. Et ces labours s'effectuaient facilement avec un seul cheval, et bien sûr, leur périodicité pesait sur l'organisation de la vie à la campagne. Je vous invite à écouter Noé Pressoff dans « Prière de ne pas déranger ».

0: Ces prières de ne pas déranger par Noé Pezov que nous venons d'entendre.
1: Et le 3, c'est la Saint-Gérard. Entre la Saint-Michel et la Saint-François, prends la vendange telle qu'elle est.
0: On peut dire également que les troupeaux qui se trouvent en ce moment toujours dans les alpages vont bientôt regagner leur village. Et par exemple, il y a d'étranges coutumes en Isère avant de partir. Si aucune bête n'était morte, les bergers décoraient la cheminée du chalet d'un sapin couronné de fleurs. Et les cornes des vaches portaient des guirlandes. Dans le comté de Nice, ils honoraient d'un collier d'Edelweiss, la vache, qui leur avait donné le moins d'ennui. Et dans les Hautes-Alpes, les bergers, les laitières et les bergères s'invitaient, la veille du départ, à manger des lasagnes, des crozets et des beignets. Ils chantaient, dansaient, allumaient des feux pour annoncer aux autres de la vallée, ma foi, leur arrivée pour le lendemain. Voici une chanson par Covin Serre, comme si c'était hier. Je me souviens.

0: C'était comme si c'était hier par Gauvin Serre.
1: Et le 4, c'est la Saint-François d'Assise. Première bourrasque coup de vent de Saint-François. C'est ben là, Saint-François, ton grain, roi du poids.
0: Nicole, tu as certainement une petite histoire à nous raconter.
1: Eh oui, André. Saviez-vous quel grand roman serait né à Toul? C'est l'histoire d'un jeune veau qui s'ennuyait tout seul dans son étable. Il s'en échappe pour rejoindre ses parents qui paissent dans un pré. Mais en chemin, il croise le loup qui l'attire dans sa tanière pour en faire son festin et célébrer ainsi la fin du carême. Le jeune veau obtient un délai de grâce jusqu'au lendemain matin où il est sauvé par les animaux de la ferme. Ceux-ci sont dirigés par le goupil qui attire le loup hors de la tanière et le fait tuer par le taureau. Voilà en place les différents protagonistes qui vont faire sourire ou réfléchir des générations d'enfants et d'adultes aussi. Cette petite histoire, résume ici, a été écrite en latin sous la forme d'un poème animalier en 1229. Son auteur était un moine de l'abbaye de Saint-Herbe, dont on ne connaît pas le nom. Les spécialistes s'accordent pour dire que c'est un texte sans doute l'une des sources d'inspiration de récits médiévaux qui mettent en scène des animaux pour mieux décrire et moquer les humains. La bêtise du pauvre loup Isingrin et la ruse de son compère le renard donnent lieu à des petites scènes qui font de ces récits animaliers un miroir du monde humain, servant avant tout à le critiquer.
0: Eh bien, merci Nicole, ça va peut-être faire plaisir à tous ceux qui ont l'habitude de relire et de venir en bibliothèque, de relire le roman de renard. Je vous remercie et avec ce rappel d'histoire, se termine les épluchettes de cette semaine. Bye bye à tous, à la semaine prochaine.

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1: 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Et bonjour à toutes et à tous et bienvenue sur Radio Déclic. Merci si jamais vous nous rejoignez pour l'édition du lundi 26 septembre de Déclic Midi. J'espère que vous avez passé un très bon week-end et on entame donc cette semaine ensemble. Il est actuellement midi au moment de la première diffusion de cette émission. Et qu'est-ce qui vous attend justement dans cette émission? Eh bien déjà, nous avons nos invités. Il s'agit de Thomas De Torey qui est chargé de prévention et de gestion des biodéchets de la structure intercommunale Covalum. Et puis Philippe Kips, qui est guide composteur bénévole depuis quelques années maintenant. Bonjour à tous les deux.
2: Bonjour.
1: Vous allez bien?
2: Oui, très bien, merci.
1: Eh bien, ensemble, on va parler bien justement de qui est Covalum, qui est la Covalum, qu'est-ce qu'un guide composteur bénévole et d'un événement qui nous attend le 11 octobre à Chavigny, la fête des vergers et des jardins. Ce sera dans quelques instants. Avant, nous aurons une chronique sur le second baromètre du planning familial qui a été publié en ce jour, en cette journée internationale pour le droit à l'avortement par donc le planning familial pour alerter sur les difficultés à avorter en France. Et puis, nous terminerons avec un petit fait historique qui est consacré à la commune de Bois-de-Haye. Comment on va appeler ses habitants? Il y a en ce moment un sondage qui est ouvert jusqu'au 30 novembre. Mais avant tout ça, on commence donc par s'informer avec le Flash Info. 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
1: Et la marche pour le climat, le vivant, la paix et la justice sociale a rassemblé plus de 2000 personnes samedi à Nancy. Selon Les Républicains, parmi les manifestants, les drapeaux des syndicats et des partis politiques de gauche et d'extrême gauche s'affichent fièrement. Des élus se trouvaient au premier rang pour montrer leur soutien. La marche s'est terminée sur la place Maginot, lieu du village associatif où le collectif pour une agriculture paysanne et bio a présenté sa loi d'urgence agricole sous forme théâtrale. Au niveau national, 120 000 personnes se sont mobilisées. La prochaine

0: La mobilisation nationale aura lieu le 14 novembre en marge de la COP 31. La ville de Toul a été reconnue officiellement en état de catastrophe naturelle à la suite de l'épisode pluvieux survenu dans la nuit du 28 au 29 juin dernier. Cette reconnaissance fait suite à l'arrêté interministériel du 11 septembre publié au journal officiel du 22 septembre. Les personnes sinistrées disposent de 30 jours pour effectuer leur déclaration de sinistre auprès de la compagnie d'assurance, si ce n'est pas déjà fait. Le pape termine son voyage de 4 jours en France avec messe. Il est arrivé ce matin et repartira ce soir vers 18h. Attention, il y aura donc des perturbations sur la 31 entre Nancy et Metz à ce moment-là. Pour le programme du pape, il était ce matin au centre Metz Congrès Robert Schuman. Il y a fait 2 rencontres, l'une était interreligieuse. Il a rencontré des représentants des protestants, musulmans, juifs, orthodoxes et bouddhistes. Une déclaration commune a été signée par ses responsables des différents cultes, appelée l'appel de Metz. Dans son discours, le pape souligne que malgré les différences de ses religions, il faut rester unis et en paix. L'autre rencontre est nationale, ciblée sur l'Europe et la paix. Une déambulation en papamobile est prévue à 14h30 de l'avenue Foch à la cathédrale Saint-Étienne. Le pape y célébrera une messe. Le président de la République d'ailleurs assistera finalement à cette messe avant de le raconter. À l'aéroport. Et ils sont déjà nombreux à attendre la messe et la venue du pape dans les rues de Metz. L'Académie Goncourt retire le roman de l'auteur canado-haïtien Tellyson Aurélien de sa sélection. L'auteur est accusé de plagiat et d'utilisation de l'intelligence artificielle. Selon un communiqué transmis à l'AFP, cette décision est dictée par la volonté de préserver l'intégrité du prix Goncourt et celle de l'Académie. Son rôle central est de promouvoir et couronner la littérature écrite par des femmes et des hommes. Du côté du Sénat, on note une percée historique du Rassemblement national. 178 sièges des 348 du Sénat ont été renouvelés ce dimanche. La droite conserve la majorité. Le RN réussit à former pour la première fois un groupe. En mobilisant ses élus locaux et des grands électeurs glissants de la droite, le RN est parvenu à faire élire 14 sénateurs. Ils ont dépassé le seuil nécessaire de 10 sénateurs pour constituer un groupe dans la chambre haute du Parlement français. Selon le journal Le Soir, le poids de ce nouveau groupe pourrait se révéler surtout après 2027, si le RN passe les présidentielles et que le parti cherche des relais au Sénat pour faire avancer les réformes. Et enfin, le président serbe Aleksandar Vučić annonce sa démission. La constitution serbe lui interdit de briguer un troisième mandat présidentiel. Selon The New York Times, cette décision lui permet de conserver son emprise sur le pouvoir en devenant premier ministre si, comme prévu, son parti actuellement au pouvoir remporte les législatives d'octobre. Et enfin, côté météo, le ciel est plutôt couvert aujourd'hui en terre de Lorraine. Le soleil fera quelques petites percées tout de même. Il fera jusqu'à 28 degrés du côté de Toul, Colombelles et Belles et 27 à Saxonction. Demain mardi, le temps sera semblable avec un ciel couvert et un peu de soleil. Niveau température, nous monterons jusqu'à 27 degrés. Et voilà pour les infos et je vous propose maintenant de parler d'IVG. 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
0: Et nous allons parler de l'IVG, l'interruption volontaire de grossesse aujourd'hui. C'est un droit inscrit depuis 2024 dans la Constitution, mais encore difficile d'accès. Le planning familial a sorti ce lundi un baromètre sur l'accès à l'avortement en France, et il n'est pas très positif, vous allez le voir. Alors, entre un droit inscrit dans les textes et un droit réellement accessible, il peut y avoir un monde. C'est précisément ce que vient rappeler le planning familial. À l'occasion de la Journée internationale pour le droit de l'avortement, ce lundi, l'association publie son deuxième baromètre sur l'accès à l'IVG en France. Le constat dressé est préoccupant. Malgré la constitutionnalisation du droit à l'avortement, certaines difficultés semblent même s'être aggravées. Le premier problème est les relais. Cette nouvelle enquête a été réalisée par Kantar pour le planning familial auprès de 2000 personnes, dont 339 femmes ayant eu recours à une IVG au cours des 5 dernières années. Selon cette enquête, 72% des femmes ayant avorté dans un établissement de santé déclarent avoir attendu plus de 7 jours pour obtenir leur rendez-vous. Elle était 54% en 2024. 2024, c'était l'époque où ils ont sorti leur premier baromètre. Autrement dit, en 2 ans, ans, la proportion a augmenté de 18 points. Et derrière ce chiffre, il y a une réalité très concrète. Lorsqu'une femme apprend qu'elle est enceinte et qu'elle ne souhaite pas poursuivre cette grossesse, chaque jour compte. Un rendez-vous qui tarde, un établissement qui ne répond pas, un professionnel indisponible, et c'est parfois toute l'organisation de l'IVG qui se complique. Le planning familial évoque le manque de structures et de professionnels pratiquant l'IVG avec des services qui peuvent se retrouver engorgés. Dans les témoignages recueillis par l'association, certaines femmes racontent aussi devoir se déplacer loin de chez elles, parfois plusieurs fois pour parvenir à obtenir une prise en charge. Cette difficulté est particulièrement marquée dans les territoires ruraux. Dans une enquête complémentaire menée auprès de 55 associations départementales du planning familial, 89% citent la ruralité et les difficultés géographiques parmi les principaux freins à l'accès à l'IVG. 60% évoquent aussi le manque de structure ou de professionnels sur certains territoires. La deuxième difficulté mise en avant est le refus ou les portes qui se ferment. Dans le baromètre du planning familial, une femme sur deux indique qu'un professionnel de santé a refusé de l'accompagner pour l'intervention. En 2024, elles étaient à 27%. Attention toutefois, une nuance importante, l'enquête ne permet pas de savoir si ces professionnels ont systématiquement invoqué la clause de conscience spécifique à l'IVG. Le chiffre mesure donc une expérience de refus, pas nécessairement la raison juridique de ce refus. Pour le planning familial, le problème reste tout de même le même. Lorsqu'une porte se ferme, il faut pouvoir être immédiatement orienté vers une autre solution, car comme je l'ai dit plus tôt, l'IVG est aussi une course contre le temps. Et puis il y a ce paradoxe. Dans l'opinion, l'accès à l'avortement en France est plutôt perçu comme facile. 80% des personnes interrogées par Kantar estiment qu'il est facile d'accéder à une IVG en France. Mais quand on interroge celles qui ont vraiment vécu le parcours, le tableau est beaucoup plus nuancé. C'est un peu comme si sur le papier, le chemin était parfaitement balisé, mais qu'une fois engagée sur la route, une femme pouvait rencontrer des obstacles qu'elle ne soupçonnait pas. Même une fois le rendez-vous obtenu, tout n'est pas forcément simple. Le planning familial relève notamment qu'environ une femme sur cinq n'a pas eu le sentiment d'avoir pleinement le choix de sa méthode d'IVG. Et près d'une femme sur quatre affirme ne pas s'être vue proposer d'antidouleur au moment de l'intervention. Pour autant, le baromètre ne décrit pas uniquement un parcours négatif. Une fois la prise en charge engagée, 80% des femmes interrogées disent s'être senties bien accompagnées par le personnel médical. 79% se sentent en maîtrise de la situation et 77% disent avoir été soutenues par leurs proches. Il ne faut donc pas résumer la situation à une absence totale de prise en charge. Le problème pointé par le planning familial est plutôt celui d'un accès inégal avec des expériences très différentes selon le territoire, la structure, les professionnels rencontrés ou encore la situation personnelle de la femme. Parce que justement, un autre point aussi intéressant du barème, c'est que l'accès à l'IVG ne se joue pas que dans les hôpitaux, mais il se joue aussi dans les familles, le couple, l'entourage. Alors, ils mettent aussi, même plus largement dans leur baromètre, largement aussi sur Internet. 64% des femmes ayant avorté déclarent avoir ressenti des pressions autour de leur choix. Le planning familial distingue les pressions pour avorter et celles pour ne pas avorter. La parole semble progressivement se libérer. 82% des femmes interrogées ayant avorté disent désormais en avoir parlé avec leur famille. C'est quand même 19 points de plus qu'en 2024, où là, il y a plus de personnes qui le faisaient en secret. Le planning familial parle de 35% des femmes qui ont encore du mal à annoncer leur intention d'avorter à leur entourage. Et je parlais d'Internet, lui prend une place considérable. 42% des femmes interrogées citent Internet comme source d'information sur l'IVG devant l'entourage à 40%. Et 15% disent même avoir obtenu des informations en discutant avec une intelligence artificielle. Ce qui pose aussi une nouvelle question, comment être certain de trouver la bonne information au milieu d'une multitude de contenus. Le planning familial estime que l'information officielle doit être davantage visible et accessible, notamment sur les moteurs de recherche et les réseaux sociaux. Alors en bref, que retenir de cette nouvelle étude? D'abord, que l'inscription de l'IVG dans la Constitution constitue une protection juridique importante. Mais une protection juridique ne suffit pas elle seule à garantir un accès concret. C'est tout le paradoxe mis en avant aujourd'hui par le planning familial. En France, le droit existe, il est largement soutenu dans l'opinion, mais l'accès à ce droit reste très inégal. Deux ans après la constitutionnalisation, 62% des associations départementales du planning familial ayant répondu à l'enquête estiment que l'accès à l'IVG n'est pas facile dans leur département, donc c'est quand même assez énorme, et 80% d'entre elles ne constatent aucun changement notable dans l'accès concret à l'IVG depuis son inscription en 2024 dans la Constitution. Finalement, la question posée par ce baromètre est assez simple. Un droit est-il vraiment garanti lorsqu'il faut parfois attendre plusieurs semaines, parcourir des dizaines de kilomètres ou multiplier les rendez-vous pour pouvoir l'exercer? C'est cette différence entre le droit théorique et le droit réellement accessible que le planning familial veut mettre en lumière. lumière aujourd'hui. Et pour l'association, l'enjeu des prochaines années est donc moins de faire reconnaître le droit à l'avortement que de faire en sorte que ce droit soit effectivement accessible partout en France dans des délais compatibles avec la réalité médicale, avec une information fiable, le choix de la méthode et une prise en charge sans jugement. Voilà, donc pour réaliser cette chronique, j'ai utilisé le second baromètre du planning familial. Vous pouvez le retrouver sur leur site internet, il est accessible. J'ai utilisé également plusieurs articles, l'un de Libération, un autre de West France et un troisième de France Info. Voilà, n'hésitez pas à vous renseigner là-dessus et à contacter des plannings familiales autour de chez vous si vous avez des questions à poser là-dessus. On va retourner maintenant du côté de nos invités pour en savoir plus sur nos déchets. 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
0: Et nous retrouvons donc Thomas de Torret, chargé de prévention et de gestion des biodéchets de la structure intercommunale Covalum. Et il est accompagné de Philippe Kips, qui est guide de composteur bénévole. Rebonjour à tous les deux.
2: Bonjour.
3: Bonjour.
0: Alors, ensemble, on va parler effectivement de Covalum, de ce qu'est un guide composteur bénévole et de la fête des vergers et des jardins qui aura lieu le dimanche 11 octobre. Mais justement, j'aimerais qu'on commence donc par le début, qu'on commence par dire qui est la Covalum.
2: Donc, Covalum, c'est une société public local qui a été créé par deux communautés de communes, la communauté de communes Moselle et Madon et la communauté de communes du pays de Colombey-les-Belles, et puis a rejoint depuis début 2024 la communauté de communes du Saint-Ouen. Donc on est en fait le service déchets ménagers et on travaille, on collecte et on traite les déchets sur les trois communautés de communes que j'ai citées. Donc on mutualise comme ça le service de collecte et puis les coûts de traitement des déchets ménagers. Et puis, on travaille aussi notamment sur la réduction des déchets et notamment la prévention des déchets. Donc, éviter qu'un déchet devienne un déchet. Donc, ça se résume par la phrase « Le meilleur déchet est celui qu'on ne produit pas ». Donc, on est plusieurs à travailler sur cette question et moi notamment, puisque je travaille sur tout ce qui est les biodéchets. Donc, c'est un terme qui peut paraître un peu jargonnant, mais ce sont les déchets de cuisine et de table. En fait, nous épluchures, nos restes de repas, ainsi que les déchets de jardin. Donc c'est comment du coup on peut valoriser ces biodéchets pour éviter qu'ils ne finissent à l'incinération. Voilà. Peut-être oui, je travaille sur trois axes de mes missions sont sur trois axes. On est sur la lutte contre le gaspillage alimentaire, donc j'interviens aussi dans des écoles et notamment des établissements qui ont des cantines pour éviter le gaspillage alimentaire, également auprès du grand public. On fait de la promotion sur le compostage individuel et le déploiement de sites de compostage partagé. Et puis dernier axe de travail, c'est les déchets verts ou déchets de jardin. Donc c'est comment les éviter et comment du coup faire comprendre aux gens que ce sont des ressources qu'on peut réutiliser directement dans son propre jardin. Et puisqu'on est conscient aussi que c'est pas simplement la collectivité qui peut apporter cette parole là, on s'appuie nous sur un réseau de guides composteurs, donc qui sont des bénévoles, pour du coup diffuser les bons messages.
0: Alors depuis donc quelques années, effectivement, vous faites des formations de ces guides bénévoles, guide composteur bénévole, ils sont combien à peu près aujourd'hui ?
2: Oui, on a un réseau qui est maintenant composé de 90 personnes qui sont formées, donc sur les trois communautés de communes, avec un noyau dur sur la Comcom Moselle et Madon. Après, dans le réseau actif qui participe avec nous régulièrement, forcément le noyau est un peu plus réduit à une trentaine de personnes. Et on vient de terminer d'ailleurs samedi une nouvelle session de formation, donc avec 11 nouvelles personnes, dont des habitants, une partie des habitants du Saint-Ouen qui ont pu bénéficier aussi de cette formation pour ensuite être des relais de terrain sur cette communauté de communes.
0: Alors vous justement Philippe, vous êtes guide composteur bénévole depuis quelques années, est-ce que vous pouvez nous parler un petit peu de cette formation que vous avez suivie et puis l'après-formation, comment ça se passe ?
4: La formation, en fait, on nous apprend à gérer tout ce qui est végétaux dans notre vie quotidienne, les déchets alimentaires, etc. Plutôt que de les mettre à la poubelle, de les valoriser, comme on dit. Voilà. Donc nous, on a un peu un relais, on va dire, bénévole, des communautés de communes, formées ou non, c'est pas spécialement. On n'est pas spécialement formé au compostage. Alors, nous assurons la mise en place et la gestion des sites de compostage dans les villages. On assure aussi une formation. On informe, on forme, on promouvoit le compostage dans les villages et auprès des habitants.
2: Alors peut-être repréciser, donc les habitants, quoi, les bénévoles sont quand même formés, hein, puisque c'est voilà, c'est l'intitulé guide composteur. C'est une formation qui dure 3 jours, sur lequel ils apprennent les bases du compostage, du paillage et du jardinage au naturel. Et puis après, c'est-à-dire nous régulièrement, on est sollicité pour tenir des stands sur des événements communaux. Et donc l'idée, elle est aussi de proposer à ces guides composteurs bénévoles, soit d'être à notre côté, soit éventuellement d'être en autonomie sur des manifestations. Et ce qui nous permet au service des déchets ménagers de pouvoir démultiplier comme ça un certain nombre de notre présence sur un certain nombre d'événements, et puis pouvoir diffuser aussi via d'autres canaux d'information. D'autant plus on se rend compte aussi que le message des fois il passe un peu mieux quand c'est d'habitant à habitant, plutôt que quand c'est Thomas chargé d'une mission biodéchets qui vient parler des fois aux habitants. Donc voilà, c'est ça tout l'intérêt de ce réseau de bénévoles.
0: C'est un peu moins solennel, on va dire.
2: Oui, tout à fait.
0: Très bien. Et est-ce que vous avez remarqué justement que les habitants sont un petit peu plus au fait des compostages, qui s'y mettent un peu plus à faire du compostage dans le secteur?
4: Moi, je suis un peu pessimiste.
0: Ah, mince.
4: Mais je trouve que ça prend pas assez et que l'idée du bénévolat, c'est pas encore acquis pour tout le monde, quoi. On manque beaucoup de jeunes, y a des personnes qui sont même contre le compostage, enfin pas contre, mais qui veulent pas participer du tout. Je trouve que c'est dommage parce que ça coûte moins cher à la commune à la fin de l'année. Et c'est quelque chose de bénévole et on s'amuse bien, on rigole bien. C'est très agréable de faire partie de ce groupe. Mais moi, je serais un peu plus ambitieux. J'aimerais bien que ça marche un peu mieux, qu'il y ait beaucoup plus de référents. C'est des villages, ça reste compliqué pour trouver des référents. Ils sont un peu tout seuls, quoi. Voilà, je fais un appel au peuple en fait.
0: si le peuple veut répondre à votre appel, on fait comment alors justement si on veut devenir guide composteur bénévole?
2: Nous contacte nous au sein du service déchets ménagers, ce qui nous permet de mettre en lien avec des guides déjà expérimentés, et puis ensuite on peut proposer aussi ces formations. On était sur un rythme d'une session par an. On est en réflexion effectivement de savoir si l'an prochain on en repropose une, mais sinon il y en aura certainement une d'ici 2 ans, quoi. Et donc en fonction des disponibilités, les gens s'inscrivent. On est sur un format d'une quinzaine de personnes qui peuvent se former sur une session.
0: Et elles sont généralement où, ces sessions, sur quel territoire?
2: Ouais, j'essaye au maximum de les faire tourner sur les trois territoires, les 3 communautés de communes.
0: Très bien. Et sinon, on peut poser des questions alors à Philippe Kips, vous êtes dans quel village, vous, du coup?
4: Moi, je suis à Chavigny.
0: À Chavigny.
4: C'est ce que j'allais dire. Hein. Si les gens veulent pas non plus se former, ils peuvent aussi se rapprocher de nous donner un coup de main pour un jour, une heure, un mois, un an. C'est pas défini. Ça peut même être ponctuel. Il y a pas de souci. On accueille tout le monde et on est prêt à en parler à tout le monde et à former tout le monde à notre niveau.
0: Voilà. Très bien. Et justement, à Chavigny, il va y avoir un événement auquel on pourra vous rencontrer, du coup, et venir vous en parler. C'est la fête des vergers et des jardins le dimanche 11 octobre. Alors, dites-nous tout un petit peu sur cette première édition.
2: Donc, en animant le réseau de bénévoles, une idée était effectivement ressortie. Il faut savoir que sur le territoire Moselle et Madon, dans un certain nombre de communes, il y a des vergers conservatoires. Et donc, l'idée, elle était de pouvoir aussi remettre en avant ces vergers conservatoires et de faire aussi faire en sorte de faire passer aussi des messages concernant l'entretien et le suivi, y compris même de jardins et de vergers particuliers. Et donc cette idée, elle est sortie effectivement de ces bénévoles, et donc c'est eux qui sont à la manœuvre, porteurs de cette dynamique, donc d'une belle fête organisée le dimanche 11 octobre, qui sera organisée dans le verger conservatoire de Chavigny, donc près de l'espace Chardin, et donc où, sur lequel on a un programme très varié, hein, pour justement sensibiliser le grand public, que ce soit des jardiniers amateurs, débutants, expérimentés, ou des personnes qui ont aussi des vergers. Donc ils pourront y retrouver tout un certain nombre de structures ressources.
0: Il y aura des conférences, des ateliers, on peut peut-être citer un petit peu justement ce qui nous attend pour qu'on se fasse une idée.
2: Oui. Donc parmi des conférences, on a une conférence de Stéphane Rambourg, qui est quelqu'un qui est passionné de permaculture, et donc qui animera une conférence sur la problématique dont on entend souvent parler en ce moment, qui est l'eau au jardin, et donc comment, face à des périodes de sécheresse qu'on connaît encore actuellement, bah, pouvoir au mieux pouvoir gérer l'eau dans son jardin et comment l'économiser. Donc ça, c'est des conférences qui auront lieu sur des horaires précis à 9h30 et à 14h30, donc deux sessions dans la journée. On a Liliane Macadré, qui est référente Meurthe-et-Moselle sur le frelon asiatique, qui viendra nous parler du frelon et donc cette espèce effectivement envahissante, et de se dire bah comment du coup on peut mettre en place des pièges aussi et éviter les nuisances qu'on connaît par rapport à cette espèce là. On a un autre atelier qui sera sur la lactofermentation et la conservation des aliments, donc qui est animé par une personne que peut-être beaucoup d'auditeurs connaissent ici, qui est Kélig Leclerc, qui travaille sur la communauté de communes des Terres Touloises, et donc qui viendra expliquer comment du coup on peut conserver ces aliments à travers des bactéries lactiques. Donc c'est des méthodes qui sont relativement simples, même si on parle de lactofermentation, c'est pas forcément à partir de lait, hein, c'est bien à partir des bactéries lactiques. Et puis enfin une autre, je citerai aussi une autre balade, donc animée par une de mes collègues, Ameline Girardot, qui est de la communauté de communes Moselle et Madon, et qui proposera une balade, une sensibilisation à l'environnement, sur la biodiversité au verger. Donc ces conférences ou ces petits temps sont sur des temps courts de 45 minutes environ. Voilà. En sachant que l'atelier lactofermentation, c'est sur réservation, donc on a un groupe de 10 personnes maximum, donc ça sera à 11h, et il y a déjà 3 personnes d'inscrites, donc pour toutes les autres personnes, n'hésitez pas à vous inscrire rapidement auprès de Covalom.
0: Très bien, oui, on contacte le service, le secrétariat, c'est ça, pour s'inscrire, ou il y a un autre numéro?
2: Oui, donc c'est notamment sur secrétariat Covalom. Alors je vais donner le numéro de téléphone, 03 54 95 62 41, ou par mail secrétariat@covalom.fr.
0: Est-ce qu'il y a d'autres ateliers auxquels il faut s'inscrire aussi? Parce qu'il y aura pas mal d'ateliers de stands qui seront présents tout au long de la journée. Est-ce qu'il y en a d'autres qui nécessitent aussi une inscription?
2: Alors, sur d'autres ateliers, non, ils sont en accès libre. Alors du coup, ils sont variés. On a pas mal de structures partenaires aussi qui vont être partie prenante de cette manifestation. On a, je citerai Vignes et Vergers du Saint-Ouen, qui propose des ateliers de taille et de greffe des armes. Donc ça, on arrive sur la période de l'automne, donc c'est vrai que on peut retailler les arbres, et donc du coup c'est comment réussir à tailler ces arbres là. Ils proposeront également un atelier de pressage de pommes. Donc on a collecté là, en tout cas les bénévoles ont collecté un certain nombre de pommes pour pouvoir faire cet atelier de pressage de jus de pomme. Je citerai la présence également de la Fredon Grand Est, qui nous parlera des espèces exotiques envahissantes. Donc on pourra évoquer avec eux la renouée du Japon, les chenilles processionnaires, l'ambroisie, donc qu'ils soient végétales ou animales, et qui donneront des conseils auprès des particuliers ou des communes. Flore 54 sera présent aussi pour parler de la biodiversité du sol. La LPO sur un atelier de construction de nichoir. Le Jardin de la Zabelle, donc qui est une association basée à Bulligny et qui animera un atelier sur la construction d'une haie sèche, donc qui est une technique qui nous permet, plutôt que d'exporter les branchages, de pouvoir aussi les garder chez soi et de créer comme ça une haie de biodiversité dans son propre jardin. l'association des jardins partagés de Neuve-Maison également, donc qui sera présent pour évoquer comment ils ont créé un jardin nourricier sur la commune et comment ça se développe aussi à l'échelle du pays Terre de Lorraine.
0: Donc il y aura quand même pas mal effectivement d'ateliers, de stands, des producteurs locaux aussi seront présents et bien sûr il y aura de la restauration et de quoi boire aussi sur place pour profiter vraiment de toute la journée parce que c'est quand même de 9h à 18h.
2: Oui, c'est ça. Et donc j'en profite aussi pour remercier déjà tous les bénévoles qui sont investis sur l'organisation de cette manifestation.
0: Et puis il y a aussi un autre événement aussi qui se passe en même temps, un Broc Livre.
2: Oui.
0: C'est ça.
2: Voilà. Oui, tout à fait. Donc qui est organisé par le comité des fêtes de Chavigny et donc on a souhaité le coupler avec cette manifestation afin de permettre aussi pour nous de toucher un public plus varié aussi. Le dimanche 11 octobre, là vous pourrez retrouver un certain nombre de choses. Donc Broc Livre, vous pourrez y retrouver effectivement des livres et des vinyles donc qui sont proposés en brocante.
0: Eh ben, merci beaucoup à tous les deux de nous avoir présenté donc la Covalum, les guides composteurs bénévoles et cette fête des vergers et des jardins dimanche 11 octobre. On peut retrouver le programme sur le site de la Covalum, j'imagine.
2: Oui, sur la page Facebook effectivement de Covalum, ainsi que sur les sites internet des communautés de communes.
0: Eh bien, merci beaucoup. Je rappelle donc Thomas de Torret, vous êtes chargé de prévention et de gestion des biodéchets de la structure intercommunale Covalum, et Philippe Kips, vous êtes guide composteur bénévole. Merci beaucoup.
2: Merci pour l'invitation.
0: Avec grand plaisir.
4: Merci, au revoir.
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0: Et je termine rapidement cette émission Déclic Midi en vous parlant d'un tout petit fait historique, puisque quel nom faut-il donner aux habitants de la commune de Bois-de-Haye suite au regroupement de Seixelles-les-Bois et de Velaines-en-Haye en 2019? Et oui, ils n'ont toujours pas de nom. À Velaines, on est Velainois. À Seixelles-les-Bois, on est toujours un habitant de Seixelles-les-Bois. Il n'y avait pas de nom. Ou pour les anciens, un Chré. La commune de Bois-de-Haye a lancé un sondage auprès de ses concitoyens pour recueillir leurs idées. Comment aimeriez-vous vous appeler? Les trois propositions le plus souvent cités seront soumises à un vote en ligne afin de choisir ensemble le nom des habitants. Donc ça peut être un nom qui peut rappeler un peu l'histoire du territoire ou pas spécialement. Et selon les Républicains, au 11 septembre, il y avait déjà 55 propositions. Le sondage reste ouvert jusqu'au 30 novembre. Si vous voulez y participer, vous pouvez le retrouver facilement sur le Facebook, la page Facebook de la commune de Bois-de-Haye. Voilà donc pour ce Déclic Midi qui se termine. Dans quelques instants, vous aurez un numéro de Signal Nature. On va se pencher sur la sécheresse et la canicule, quel impact ça a pu avoir sur nos agriculteurs avec le témoignage de l'un d'entre eux. Ça suit dans quelques secondes. Je vous souhaite à toutes et à tous une très bonne journée sur Radio Déclic. 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

0: Bonjour à toutes et à tous et bienvenue dans ce nouveau numéro de Signal Nature. Aujourd'hui, nous allons nous intéresser à celles et ceux qui travaillent nos terres, font vivre nos campagnes et contribuent chaque jour à faire vivre notre territoire. Il s'agit des agriculteurs et en particulier donc en Meurthe-et-Moselle. Ce fut un été particulièrement éprouvant pour beaucoup d'entre eux, entre une météo parfois capricieuse, un été donc très sec, un printemps qui a été, lui, plutôt humide et qui a même noyé un petit peu les cultures, des récoltes mises à rude épreuve, des conditions de travail difficiles et des incertitudes qui pèsent sur le monde agricole. On peut le dire, cette saison n'a pas été de tout repos. Mais derrière les chiffres et les bulletins météo que l'on peut citer, eh bien, il y a surtout des femmes et des hommes, des exploitations, des familles et des mois de travail qui peuvent être fragilisés en à peine quelques semaines. Alors comment nos agriculteurs ont-ils pu vivre cet été? Quelles conséquences sur leurs récoltes, leurs revenus et leur quotidien? Et surtout, quelles solutions ils ont pu mettre en place pour faire face à ces difficultés quand ils ont pu en apporter? Eh bien, je vous propose d'en parler avec un agriculteur du territoire. Il s'agit de Cyril Plonguet. Il est agriculteur à J sur une exploitation polyculture-élevage. Nous allons l'entendre nous parler de cette année très particulière. Il reviendra également sur l'aide promise par le gouvernement, voir un peu ce qu'il en pense et si ça lui paraît réaliste. Et puis, il nous fera aussi un petit tour à la fin de son exploitation, de là où il range normalement ses fourrages, pour que l'on puisse mieux comprendre à quel point les récoltes ont été très affectées par la météo de cette année. Donc, que ce soit le trop de pluie au printemps et le temps très sec et très chaud de cet été. Cette interview a été réalisée le 14 septembre dernier. Cyril Plonguet commence par nous présenter son exploitation et justement, on y trouve...
1: De l'élevage laitier avec 60 vaches laitières, 25 vaches allaitantes et puis les cultures qui vont pour nourrir le cheptel, donc 135 hectares qui servent à l'alimentation du cheptel et un petit peu de culture de vente, notamment les céréales, blé, orge, quand les années le permettent.
0: Ça fait combien de temps que vous avez cette exploitation ?
1: Moi, je me suis installé en 2002. Avec mes parents, et mes parents ont repris leur retraite en 2011, donc je travaille sur l'exploitation depuis 2011 avec un salarié et puis moi-même.
0: Alors, racontez-nous un petit peu comment s'est passé cet été, entre sécheresse et canicule, comment vous avez pu vous débrouiller ?
1: Cette année, c'est un peu une année atypique, on a été dans les extrêmes de chaque côté, on a eu un printemps très humide qui a noyé une bonne partie de nos cultures d'automne, qui a fallu remblaver en cultures de printemps. Donc on a ressemé plus de cultures de printemps, mais à contrario, qu'on n'attendait pas, on a eu l'effet sécheresse, donc qui nous a replanté de l'autre côté au niveau des cultures. Donc on a souffert depuis le mois de juin. On est en période très compliquée avec une chute de rendement dans les fourrages, notamment le foin, et puis les cultures. Là, le maïs en silage, c'est 30-40% de récolte en moins. Le foin, c'est 50% de récolte en moins. Donc, il a fallu tout anticiper. On a acheté du foin au mois de juin et j'ai acheté des hectares de maïs à ensiler, dernièrement, fin août, début septembre.
0: C'est la première fois que vous devez anticiper comme ça aussitôt ?
1: C'est la première fois qu'on doit anticiper. Et dans mon cas, c'est la première fois que j'ai besoin de racheter des fourrages. D'habitude, je suis autonome. J'ai toujours possibilité de taper dans mes réserves, puis ça fait l'affaire. Mais là, les réserves que j'ai pour anticiper une potentielle sécheresse n'ont pas suffi. Là, le manque est vraiment trop grand, quoi. Donc du coup, il a fallu anticiper et acheter, on va dire, à des voisins pour pouvoir assurer le coup pour aller jusqu'à la prochaine récolte.
0: Vous savez, si vous êtes le seul agriculteur à l'avoir fait dans le coin, non, il doit y avoir pareil des collègues à vous qui ont dû le faire aussi.
1: Je pense qu'on a plus facile à compter les agriculteurs qui n'ont pas eu besoin de racheter que ceux qui ont besoin de racheter. Et puis il y a entre ceux qui ont besoin de racheter et qui peuvent, ceux qui ont besoin de racheter et qui ne peuvent pas, donc qui vont être obligés de décapitaliser. Par le terme décapitaliser, ça veut dire sortir des animaux de leur cheptel, quoi, vendre des animaux, parce qu'ils n'arriveront pas à les nourrir tout l'hiver. Donc il faudra se débarrasser de certains animaux pour pouvoir nourrir les autres. Et puis il y a ceux qui vont entre guillemets tendre le dos et puis baisser les quantités de fourrage entre guillemets foin paille vont rentrer en grande notamment la paille, va rentrer en grande partie dans l'alimentation hivernale, mais sachant que la paille n'est pas l'aliment idéal pour nourrir une vache laitière ou une vache allaitante, quoi.
2: C'est sûr. Et là, est-ce qu'au niveau des prés, il y avait quand même de l'herbe verte ou c'était tout sec aussi ?
1: Les prés ont très souffert, donc moi, personnellement, j'alimente au pré tous mes animaux depuis début juillet. Donc, chose qu'on fait en temps normal, allez, à partir du 15 août, on emmène un peu de foin pour compléter puis assurer le coup. Mais là, depuis début juillet, j'alimente mes vaches laitières à la même ration qu'une ration hivernale. On a repris un peu de pluie la dernière semaine d'août qui a fait verdir les champs. Ben moi, j'espérais que ça allait ressembler à quelque chose et puis assurer le coup. Ça a reverdi, mais le volume qui a, le peu qui a repoussé n'a pas contenté les animaux. Le peu qui a repoussé, les animaux le mangeaient au fur et à mesure. Et puis, comme les pluies n'ont pas persisté, aujourd'hui, ben, on réalimente exactement pareil qu'avant le 20 août, quoi.
2: Et justement, pour au niveau de l'eau, est-ce que là aussi, vous avez manqué pour cet été ?
1: Ben, l'eau, on la récupère bien souvent. On a des puits dans les parcs qui permettent d'abreuver les animaux. Donc, ben, une fois le mois de mai, là, on a déjà été obligé de compléter certaines parcelles. Et puis depuis le mois de juillet, ben on alimente partout. Donc en pleine période de canicule, c'était un transport d'environ entre 8 et 10 mètres cubes d'eau par jour. Donc ben, comme j'ai qu'une tonne, il fallait faire deux voyages. Un transport le matin pour faire certaines parcelles et puis les autres clos le soir, quoi.
2: Ça demande une réorganisation, quoi.
1: Ben c'est la réorganisation, elle est certaine. C'est surtout que c'est très chronophage. On va dire en pleine période canicule, c'était 3 heures et demie par jour consacrées juste à l'alimentation et à l'abreuvement, quoi. Donc, ben, je vous laisse faire les calculs, hein, sur un salarié. Ben, ça fait un mi-temps qui est consacré à ça, quoi.
2: Oui, tout prend du retard après, quoi.
1: Et en contrepartie, oui, on n'a pas pu faire d'autres activités. Mais bon, la météo, c'est qu'on va dire. Mais quand il fait beau, on arrive à tout faire en temps normal, quoi. Tout ce qui était récolte, la moisson, on n'a aucune contrainte de récolte de moisson à regarder s'il allait pleuvoir. La paille dans la foulée, on l'a fait entre guillemets quand on voulait. Le foin, on a eu aucun souci de récolter notre foin. Les travaux après moisson, pareil, on pouvait aller travailler les champs quand on voulait. La seule différence, c'est qu'au lieu de travailler en pleine journée, les soirées pressage de paille commençaient à 20h, 20h30. On partait avec le tracteur presse pour presser jusqu'à les 11h, minuit, sachant que le lendemain matin, à 6h, faut se lever pour aller traire les vaches, quoi.
2: Oui, c'est un rythme assez soutenu, quoi.
1: Ça a été un été plutôt intense, oui.
2: Là, ça se calme un petit peu ?
1: Là, depuis, on va dire, début septembre, on est un peu calmé. Déjà, les travaux sont, on va dire, son clos. Là, les récoltes des maïs en silage ont été faites tous au mois d'août. Comme on travaille à plusieurs, on s'entraide, donc on va travailler chez les voisins à droite, à gauche. Mais pour fin août, début septembre, on va dire, on avait fini tous nos récoltes dans silage. Donc là, aujourd'hui, c'est un peu calmé. Même l'abreuvement, je suis passé de 2 tonnes par jour à 3 tonnes tous les deux jours, quoi.
2: Et vous avez dit que vous avez dû anticiper en achetant ailleurs. Est-ce que du coup, au niveau financier, ça va vous apporter un sacré coup que vous n'aviez pas calculé en début d'année, par exemple ?
1: Les achats extérieurs vont surtout amputer ce qu'on appelle, nous, le coût de revient. C'est qu'aujourd'hui, la matière, telle le foin ou l'ensilage, ont des coûts, on peut dire exorbitants. C'est-à-dire qu'à cette heure-ci, c'est l'histoire de l'offre et de la demande. Il n'y en a pas sur le marché. Donc le peu qu'il y a à vendre, il est disputé entre tout le monde. Donc ça s'achète à des prix de fou. Le foin, l'ensilage s'achète à des prix de fou. De mon côté, j'ai l'avantage que le foin, j'ai nettement anticipé. J'ai acheté très tôt dans la saison. J'ai déjà acheté du foin en mois de juin. Donc qui était déjà cher, on va dire, à l'époque, mais qui par rapport au jour d'aujourd'hui était pas cher. Mais en contrepartie, les coûts de production, le fourrage que je produis sur l'exploitation me coûte toujours moins cher que le fourrage que j'achète à l'extérieur. Donc j'ai des coûts de production qui vont être accrus. Donc mathématiquement, ça va me réduire ma marge, quoi.
2: Et est-ce que vous avez dû faire des aménagements spécifiques pour protéger aussi, mettre plus d'ombre, par exemple, dans vos prés pour les vaches ou...
1: Toute la partie protection animale, bien-être animal, j'ai un peu l'avantage que toutes mes parcelles sont équipées un petit bois, un bosquet, ou ont tous de l'ombre. Et même mes vaches laitières qui ont accès au bâtiment toute la journée, à côté du bâtiment, j'ai un petit bois qui leur a permis de passer sereinement de 9h du matin à 4h de l'après-midi, on va dire la tête à l'abri avec un petit peu de vent quand il y en avait, quoi.
2: Il n'y avait pas beaucoup, malheureusement.
1: Non, c'était pas ce qu'on voyait le plus, ou quand il était là, c'était du vent chaud.
2: Oui, ça n'aide pas. Très bien. Et est-ce que vous avez constaté qu'elles ont produit moins de lait, peut-être à cause de la chaleur, ou pas du tout?
1: De toute manière, les vaches affaiblies par la température produisent, déjà consomment moins. Donc, comme elles mangent moins, elles produisent moins. Et puis, elles fatiguent beaucoup plus. Donc, indirectement, la production s'en est trouvée impactée, quoi. Donc, plus ou moins en fonction des canicules et puis des systèmes. Dans le mien, il faut compter 10-15%. J'ai observé entre 10 et 15% de perte de lait, quoi.
2: Et comment vous envisagez l'avenir? Parce que finalement, ce qu'on a eu là cet été, c'est ce qui risque d'être pour les étés prochains.
1: Pour l'avenir, on peut pas trop prédire ou anticiper. On a toujours du stock d'avance pour anticiper des petites canicules et puis des petits coups de sec. Mais là, aujourd'hui, j'ai anticipé pour la récolte de l'année prochaine. Donc déjà, on a ressemé de l'herbe. Mais l'inconvénient d'avoir ressemé de l'herbe, il aurait fallu qu'il pleuve. Donc à cette heure-ci, j'ai emblavé quelques hectares d'herbe, mais c'est pas dit que je pourrais les récolter au printemps, parce que à la vitesse où ça va, l'herbe ne sera pas développée pour passer l'hiver. Et puis sinon, après, on a des autres solutions. C'est ensemencer en céréales d'hiver, style triticale blé. Et au lieu de les laisser mûrir jusqu'à la moisson, les récolter en ensilage pour nourrir les vaches, quoi. C'est, pour ma part, à cette heure-ci, c'est ce qui me paraît le plus probable pour mon exploitation à l'heure actuelle, quoi.
2: Très bien. Et alors, le gouvernement a mis en place dernièrement une nouvelle proposition pour... je n'ai plus le chiffre en tête, c'est des millions.
1: Un milliard.
2: Ouais, un milliard, voilà, j'avais
1: plus. En français, un milliard, oui. Votre observation est bonne. Donc, le gouvernement annonce... on va dire un effet d'annonce, hein, parce que 1 milliard au niveau national, je crois que c'est 38 millions sur la région Grand Est, qu'il va falloir se repartager entre tous les agriculteurs de la région Grand Est. Donc je vous fais pas de dessin, hein, la région Grand Est, c'est 10 départements. Hein. Donc vous répartissez ça au niveau du département, au niveau des exploitations. On en a tous plus ou moins besoin. Et tout le monde va vouloir tirer un peu l'eau à son moulin, parce que tout le monde a eu des pertes. Qui c'est qu'on privilégie? On privilégie l'élevage, on privilégie le maraîchage, on privilégie quoi? Au bout du bout, c'est ce que moi, personnellement, j'appelle de l'effet d'annonce. Au niveau de l'État, je sais pas où c'est qu'ils vont trouver l'argent. Ils arrivent déjà pas à trouver l'argent pour nous baisser le prix des carburants. Alors, ils vont avoir peut-être un peu de difficulté à trouver de l'argent pour nous distribuer. Et puis après, pour que ça soit vraiment utile à quelque chose, c'est pas méchant, mais... 10 000 euros sur une exploitation, moi je rachète 10 hectares de maïs en silage, 10 000 euros ça me les couvre pas, quoi. Ça me payera pas ce que j'ai racheté. Bon, je leur demande pas non plus de me payer ce que j'ai racheté, mais si je prends 10 000 euros à mon échelle, qu'on met 10 000 euros à tous les agriculteurs du Grand Est, les 38 millions, y en a qui en verront pas la couleur, quoi. Donc c'est pour le chagrin, c'est un effet d'annonce pour le chagrin qui pour moi n'aura aucun effet pour soutenir notre agriculture à grande échelle, quoi.
2: Alors qu'est-ce qu'il faudrait faire?
1: Qu'est-ce qu'il faudrait faire? La question est bonne, mais la réponse est multiple et puis en fonction d'où que c'est qu'on se situe. Aujourd'hui, on nous propose des allègements de charges et autres, des reports. Donc les reports, c'est pour moi c'est une aberration, parce que ce que vous payez pas aujourd'hui, vous aurez besoin de le payer demain, donc d'une manière ou d'une autre, vous le payerez. À part des dégrèvements, ouais, des dégrèvements sur le foncier, ça va nous représenter quoi, 2-3% de nos fermanges. Qu'est-ce qui va être dégrévé? C'est de l'argent qu'on va nous dire, votre fermage, vous allez pas le payer à votre propriétaire. Donc en contrepartie, ce que nous on va gratter, ça va être sur le dos, pour faire simple, de notre propriétaire qui n'encaissera pas son taux légal de ce qu'il devrait pouvoir avoir. Donc déjà là, c'est pas trop logique. À part amputer sur la partie État, je vois pas où c'est qu'on peut amputer, mais une chose qui serait simple, c'est une partie TVA. Hein. On nous ampute la TVA, ça soulagerait bien les mondes, et puis ça faciliterait bien les calculs, et tout le monde serait concerné à la même hauteur. Donc comme ça, il n'y aurait déjà pas besoin de chercher qui c'est qui a droit et qui c'est qui n'a pas droit. Vous mettez la TVA qui est à 20%, vous la rebaissez à 15%, et déjà 5% sur tous nos achats, je pense que tout le monde aurait le même coefficient et la même proportion. Il n'y aurait pas du un touche plus que l'autre, parce que bon, là, on est tous concernés, on a tous besoin d'acheter, plus ou moins. Mais celui qui achète beaucoup, c'est parce qu'il a une grosse ferme. Celui qui n'achète pas beaucoup, c'est parce qu'il a une petite ferme. Donc, le ratio serait plus logique à ce niveau-là. Et pour moi, beaucoup plus simple à mettre en place, parce que il n'y a pas besoin de faire appel à des gens qui vont venir étudier votre taux de perte, savoir qu'est-ce que vous aviez l'année dernière, de combien de pourcentage vous avez baissé, oui, mais est-ce que c'est normal? Faciliter les choses, mais ça, c'est pas dans le gène de l'État français de faciliter les choses. À chaque coup qu'on peut faire simple, faisons compliqué pour limiter l'accès et calmer l'envie d'aller le chercher, quoi. La première des choses à faire pour tout ce qui est sécheresse, canicule, ce serait d'anticiper, mais aujourd'hui, anticiper quoi? On l'apprend tous de plein fouet, on s'attend toujours, on a connu il y a quelques années toujours un été sec qui nous enquiquine un petit peu sur la période, mais jusqu'à l'heure actuelle, à chaque coup, on va dire l'arrière-saison était propice à refaire un peu de fourrage, à faire un peu de foin, quitte à faire quoi de l'enrubanage si on n'arrivait pas à le sécher au mois d'octobre, mais on arrivait toujours à refaire un peu de stock fourrager tard dans la saison. Mais aujourd'hui, là, on est au 15 septembre, il n'y a pas un poil d'herbe. Sachant que le cycle de l'herbe, c'est minimum 6 semaines. On peut faire une croix sur ressortir les faucheuses pour l'année 2026, quoi. Donc, à part anticiper pour l'année prochaine et mettre des cultures, on va dire à récolte printanière pour faire du stock tôt dans la saison. Mais après, il faudrait que vous repassiez l'année prochaine pour savoir si ça avait porté ses fruits, parce que bien malin, celui qui sait ce qu'il faut faire pour l'année prochaine. On nous conseille de mettre un peu plus de maïs pour pouvoir faire plus de stock. Celui qui a 10 hectares de maïs en temps normal, l'année prochaine, mais en 12-13 pour assurer le coup, pour pouvoir refaire un peu de stock. Mais celui qui a besoin de 10 hectares de maïs en temps normal, moi, j'en ai besoin de 12-15. Cette année, on en a aussi les 22, quoi. Donc, entre 15 et 22, c'est 30-40% de plus. Donc, les hectares, je les ai pas, quoi. Et puis après, au détriment de quelle autre culture? Une autre culture que j'ai besoin aussi pour, on va dire, un autre service sur l'exploitation. Donc, ça va pas être évident de pouvoir combler un par l'autre, quoi. Combler un au détriment de l'autre, hein, directement, quoi.
2: Effectivement. Et sinon, vos produits, on peut les trouver où, du coup, le lait que vous produisez, par exemple?
1: Tous mes produits laitiers, moi, je suis adhérent à la coopérative Sodiale. Donc, la coopérative Sodiale, c'est, par exemple, dans les fromages Herbévillé, le Masté. Après, on transforme aussi à Benestroff. Après, on est aussi dans la coopérative. On a tout ce qui est Entremont, Yoplait. Donc on a une grande coopérative avec plein de produits, mais personnellement, moi je ne transforme pas et vends pas en direct. Je passe par l'intermédiaire de ma coopérative. Pour les viandes c'est pareil. Tout ce qui est race à viande, j'engraisse pas. Ça part chez un voisin éleveur dans les Vosges qui engraisse mes mâles pour après en destination produits viande. Et sur ma partie céréales, j'autoconsomme quasiment tout. Et le peu de céréales disponibles à la vente, je les vends pareil à ma coopérative pour, quand c'est du blé fourragé, pour resservir à l'alimentation d'autres animaux. Et quand c'est du blé meunier, potentiellement au Grand Moulin de Paris, peut-être pour refaire de la farine, quoi.
0: Cyril Plonguen nous emmène voir ses réserves de fourrage pour nous expliquer ce qui manque par rapport aux autres années, pour qu'on puisse vraiment se rendre compte de la perte qu'il a pu avoir cette année à cause de la météo.
1: Donc là, on traverse le bâtiment. Donc, comme vous pouvez voir, foin à paille. En temps normal, le bâtiment, là, il n'abrite que du foin. Donc, d'un bout à l'autre, c'est du foin et c'est plein complet. Donc là, vous pouvez constater qu'il y a un tiers du bâtiment qui est rempli en paille. Et du coup, c'est pas du fourrage alimentaire à la place du foin. Et puis là, quand on arrive sur l'extérieur, la partie de mes silos, donc là, on a fait les deux silos que vous avez devant vous. Là, c'est deux silos d'ensilage de maïs qu'on a récolté fin août. Donc normalement, les silos sont remplis au-dessus des murs, donc 40-50 cm au-dessus des murs. Donc là, on peut constater, on a plutôt 50 cm en dessous du mur sur les deux silos. Donc en surface, à la place de 14-15 hectares l'année dernière, cette année, on en a fait 22. Donc 22 hectares, ça fait un tiers de plus. Et en volume, on a un tiers de moins. Donc grosso modo, 50% de rendement en moins dans les ensilages de maïs. Et le silo du milieu, c'est mon silo de stock, qui normalement doit tenir jusqu'au mois de décembre à peu près. C'est pour faire mon silo tampon d'une année sur l'autre, donc il doit tenir jusqu'au mois de décembre. Et là, on a mesuré avec mon nutritionniste au début du mois de septembre. Là, on va aller normalement, j'espère, vers le 20-25 octobre. Donc il va me manquer mon silo de repos, il va me manquer 2 mois dessus. Donc pour faire simple, comme je vous ai dit tout à l'heure, on alimente depuis le 1er juillet comme en plein hiver. On a consommé tous nos stocks potentiels avant l'hiver. Voilà, donc on espère que le printemps sera un peu plus propice pour refaire du stock, pour pouvoir tenir jusqu'à la prochaine récolte dans silage au mois d'octobre, septembre l'année prochaine.
0: Il ne reste que l'espoir d'un été plus clément l'année prochaine. Merci beaucoup Cyril Plonguet de nous avoir accueillis dans votre exploitation et de nous avoir donné toutes ces explications, de nous avoir parlé de votre vécu et de comment vous avez fait pour survivre à cet été caniculaire. Comme l'a dit Cyril Plonguet d'ailleurs, certains agriculteurs n'ont pas forcément les moyens de racheter du fourrage et vont devoir vendre des bêtes, ce qui aura des conséquences donc pour l'avenir de leurs exploitations avec donc moins de production. La sécheresse 2026 n'est pas sans rappeler celle de 2022 notamment, avec des chiffres de l'INSEE qui étaient alarmants aussi à l'époque, car le phénomène avait été reconnu comme calamité agricole dans 91 communes du département, avec tout de même un déficit fourrager moyen officiellement fixé à 900 unités fourragères par équivalent vache laitière. À l'échelle du Grand Est, la production de fourrage avait alors chuté de 22% par rapport à la moyenne de référence. Et en 2025, le département a été placé en alerte sécheresse dès le 7 juillet. Et dès le mois d'août, des éleveurs faisaient état de stocks de fourrage déjà entamés et de cultures fortement touchées par le stress hydrique. Donc le phénomène n'est pas nouveau. Cette année, donc en 2026, c'est le 12 août que le préfet a placé l'ensemble du département en situation de crise. C'est le niveau le plus élevé du dispositif de restriction de l'eau au niveau de la sécheresse. Et à cette date, plus de la moitié des stations de référence étaient à sec. La préfecture estimait d'ailleurs que la situation était encore plus sévère que celle de 2022. On va revenir maintenant pour terminer cette émission Signal Nature sur le sujet, sur ce qui a été donc promis comme aide par le gouvernement et ce qui a été dit donc au niveau local, au niveau de la préfecture de Meurthe-et-Moselle, ce qui a été annoncé dernièrement. Nous en avons donc parlé avec Cyril Plonguet. Il y a donc une aide du gouvernement qui est lancée avec le plan climat adaptation sécheresse incendie. Pour récapituler, en réponse aux épisodes successifs et inédits de canicule et de sécheresse observés depuis mai 2026, le gouvernement a déployé le 4 septembre dernier le plan climat adaptation sécheresse incendie. Dans ce cadre, la préfecture de Meurthe-et-Moselle annonce l'ouverture d'un fonds réarmement agricole. Ce fonds est conçu pour apporter une aide financière d'urgence aux agriculteurs et l'enveloppe est dotée d'un montant de 1 431 000 euros. Alors, reposant sur l'attribution d'un forfait arrêté à 6 000 euros, cette enveloppe permettra mathématiquement d'apporter un soutien financier à près de 240 exploitants agricoles du département. La préfecture a sollicité les représentants de la profession agricole afin d'arrêter les critères de sélection. Il y a eu une réunion dernièrement, le 23 septembre, et après avoir entendu la difficulté générale rencontrée par toutes les filières de la ferme Meurthe-et-Mosellane, et compte tenu du dimensionnement de l'enveloppe ouverte, le choix a été fait par le préfet d'aider les agriculteurs récemment installés ainsi que les maraîchers. En effet, les jeunes installés en création d'entreprises agricoles ont besoin d'emprunter pour réaliser leurs investissements de démarrage. Toute perte de résultats met en péril les capacités de remboursement et de prélèvement pour vivre. Une particularité supplémentaire est que ces nouveaux installés n'ont pas ou peu de trésorerie d'avance et peuvent mettre mettre plusieurs années avant d'atteindre leur rythme de croisière, entre guillemets, tout en devant faire face aux charges courantes d'exploitation. C'est ce qu'on peut lire donc dans le communiqué de presse qui a été envoyé par la préfecture le 24 septembre dernier. Les maraîchers sont aussi concernés parce qu'ils ont été particulièrement éprouvés par la crise climatique et ont besoin d'une aide d'urgence pour éviter la rupture d'activité face à une sécheresse qui s'inscrit dans la durée. Le dispositif ainsi mis en œuvre dès ce jour, donc dès le 24 septembre, s'inscrit dans un cadre d'exigence et c'est donc venir en appui sur les trésoreries en difficulté et pour permettre de réamorcer l'activité en 2017. Donc un comité de suivi piloté par les services de l'État examinera l'ensemble des dossiers déposés, puisqu'il faudra déposer donc un dossier, et fixera la liste définitive des dossiers financés. Une priorité sera notamment donnée aux installés les plus récents car plus fragiles. Le préfet a souhaité la mise en place d'une démarche aisée pour le dépôt des demandes. C'est un formulaire en ligne qui a donc été créé, qui est ouvert depuis le 24 sur le site de la préfecture et qui demande un minimum de pièces aux requérants. Pour les bénéficiaires, donc face à l'ampleur des dégâts à l'échelle départementale, cette aide cible spécifiquement les exploitations les plus fragilisées. Sont éligibles les exploitants agricoles qui remplissent au moins l'un des deux critères suivants. Donc, comme je l'ai dit, les jeunes s'installer. Alors, qui on considère les jeunes installés? Les agriculteurs dont l'installation est récente, donc installation à partir du 1er janvier 2021 jusqu'en 2026 inclus, âgés d'au plus de 40 ans à la date d'installation. Les exploitations maraîchères, de leur côté, eh bien, c'est les exploitations qui ont réalisé plus de 50% de leur chiffre d'affaires en maraîchage, ayant subi des pertes massives, parfois même totales, sur leur récolte d'été et d'automne. Comme je l'ai dit, les bénéficiaires pourront percevoir d'une aide d'urgence forfaitaire

0: www.numérique.gouv.fr/commencer/fonds de réarmement agricole Meurthe-et-Moselle. Et ensuite, voilà, vous avez jusqu'au 8 octobre inclus pour déposer votre dossier. Et la procédure, voilà, se fait exclusivement en ligne via la plateforme dédiée. Donc, n'hésitez pas, vous pouvez la retrouver. Vous pouvez poser des questions à la préfecture si vous n'êtes pas sûr de ce que vous remplissez. Ils sont là pour vous aider. Eh bien, en conclusion, on peut dire que oui, cette aide va pouvoir soutenir un certain nombre d'agriculteurs particulièrement fragilisés, les maraîchers et les jeunes installés. Mais son ciblage laisse aussi de côté une bonne partie des exploitants du territoire, pourtant eux aussi confrontés aux conséquences de la sécheresse et de la hausse des coûts de production. Quid de, par exemple, des personnes donc qui, comme Cyril Plonguet, ont des bêtes à nourrir. C'est une situation qui pose forcément la question de l'équité du dispositif. Pourquoi certains exploitants peuvent-ils bénéficier d'un soutien, tandis que d'autres, touchés par les mêmes conditions climatiques, n'entrent pas dans les critères? Au-delà du montant de l'aide, c'est donc bien la question de l'accompagnement de l'ensemble du monde agricole qui se retrouve aujourd'hui au cœur des discussions en Meurthe-et-Moselle. C'est la fin de ce numéro de Signal Nature. Je vous souhaite à toutes et à tous une très bonne journée sur Radio Déclic et merci de l'avoir suivi. 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

Bonjour et bienvenue, c'est Jean-Jacques pour l'émission Nothing But The Blues. Eh bien, cette semaine, on va démarrer l'émission en revenant à ce grand festival attendu, donc du Faubourg du Blues, et notamment aux trois grandes soirées qui ont lieu à l'église Jeanne d'Arc, c'est-à-dire le jeudi 15, vendredi 16 et samedi 17, donc octobre prochain, sachant que je vous ai déjà amené sur la grande émission, donc sur tous les événements qui vont s'y passer, et je reviendrai également là, sur ce programme dans les semaines à venir jusqu'à la fin du festival. Aujourd'hui, on va s'attacher à un bluesman hors du commun qui s'appelle Bonny B. L'album s'appelle Love and Blues. On commence avec Let Me Love You Baby.

Alors cet acteur du blues, je le connaissais bien mal, et c'est vraiment une découverte, c'est Bonnaby. Bonnaby, il vient du Cambodge, il a fui le Cambodge en 1979 avec l'arrivée de Pol Pot au pouvoir et tout ce qui en a suivi. Il est venu en Europe et il a entamé une carrière assez fantastique. Sachez que il est plutôt dirigé du côté de la Suisse et il a traîné son blues sur toutes les scènes d'Europe, enregistré une vingtaine d'albums, fondé une école d'harmonica, ouvert deux clubs et créé un festival de blues à Fribourg en Suisse, tout en opérant sur des stations de radio. Donc on va écouter un deuxième titre, My Story.

Nul doute, à l'écoute de tous les acteurs de ce festival, on se rend compte que Bonneby, il est à un niveau supérieur. D'autant plus qu'en 2005, Claude Nubs, que tout le monde connaît pour ceux qui fréquentent le festival de Montreux, en Suisse, puisque c'est là qu'il a pris demeure, notre ami Bonneby, donc je disais, Claude Nubs l'a fait jouer aux côtés de B.B. King, donc c'est pas n'importe qui. Et on va écouter un dernier titre de Bonneby, ça s'appelle « Rescue Me ».

Alors, rapidement, sur ces 3 jours, vous verrez donc de la scène locale Rizzy Storm, Chris Wright. Vous aurez le vainqueur de l'an passé, Chickem and the Dukes. Vous aurez également le vendredi, Duke and the Roosters. On les réécoutera la semaine prochaine. Luxembourgeois de Kid Colin Cartel et des Shaggy Dogs, qui étaient déjà venus au festival. Et puis, bien sûr, le dernier jour, c'est une belle journée, puisqu'il y aura Bonnebi, que je viens de vous présenter. Il y aura Ricardo Grosso Band, encore une belle découverte, et les Français de Elise et les Sugar Sweet. Donc, ne manquez pas ce festival. Et nous, on va continuer donc la programmation de Nothing But The Blues. Nothing But The Blues, c'est également un groupe qui s'appelle Walk That Walk. Un titre de l'album s'appelle The Lifer. On commence avec It and Thinking About You.

Alors, Wugs Zaguk, c'est un groupe originaire de Boston. Ils ont performé devant plus de 3000 personnes dans leur dernière tournée. Et il faut dire que c'est un groupe qui est plutôt très coté. Et ils ont joué derrière des gens comme Levon Helms, Gate Moose Brown, Eric Burdon, Sean Stills, Big Jack Johnson et bien d'autres. Donc on va maintenant écouter un deuxième titre de leur album, ça s'appelle Ain't No Stranger.

Alors cette semaine, il y a de très très belles nouveautés, notamment une qui nous vient du Canada. Et donc c'est Miss Robin Banks. L'album s'appelle Lost in Austin. Pour des Canadiens qui se sont perdus donc au sud des États-Unis, donc au Texas, à Austin. Donc on va écouter trois titres de cet album Lost in Austin. C'est It's My Time pour commencer.

Alors, ce groupe, il a différentes facettes et il enregistre des morceaux qui vont depuis des morceaux empruntés à Cole Porter ou à Gershwin, ou dans la tradition des morceaux de ces grands compositeurs. Et puis, il faut quand même savoir que ils ont été très bien critiqué par le magazine Blues Revue Magazine aux États-Unis, notamment avec un titre qui s'appelait Everybody Let's Dance, et ça qu'ils donnent comme sonnant comme une de leurs principales, on va dire, chanteuses, qui s'appelle Marcia Ball. Donc les awards, bien sûr, c'est toujours, ça fait partie des promotions des artistes aux États-Unis. Ils en ont eu, mais on va pas s'attarder. L'important, c'est d'écouter la musique. 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

Bien sûr, ce titre vous fait penser à Elton John. On continue maintenant avec une grande dame du blues qui sort des albums fréquemment. Elle s'appelle Joanna Connors. Et le dernier sorti, qui a déjà un petit moment, hein, s'appelle Live On. Et nous, on va écouter des grands morceaux en live qu'elle a repris, notamment un que vous connaissez, Shake Your Moneymaker. Moi, j'ai un souvenir de l'avoir vu jouer par Peter Green et Fleetwood Mac. 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

0: Alors, Joanna Connors, c'est quelqu'un qui a essayé de chanter comme, Louis Armstrong, avec une voix très, très, très grave. Et elle est originaire Worcester, dans le Massachusetts. Et elle est sur plusieurs registres musicaux, qui va du blues à la soul, au jazz et à la folk. Et elle a été subjuguée quand elle a vu pour la première fois Buddy Guy sur scène, ce qui l'a engagée à faire du blues. Et en 84, donc elle a 1984, elle a donc changé de lieu pour aller à Chicago. Et là, donc, elle a rencontré beaucoup de grands musiciens. Elle a joué dans des clubs. Et puis, elle est apparue sur scène avec des gens comme Buddy Guy, Junior Wells, Otis Rush, enfin toute la crème de ces musiciens. Et en 88, elle a formé son propre band. Et c'est de ce propre band qui est issu cet album aujourd'hui. Alors un morceau, encore un classique, c'est « The Sky is Crying ».
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0: Donc, si on revient sur sa carrière qu'elle a construite pas à pas, aujourd'hui, elle est une des voix les plus importantes du blues moderne. Et donc, son séjour à Worcester, de Brooklyn à Chicago, l'a beaucoup aidé. Donc, on va écouter encore un titre de cet album, un titre qui a été repris par la bande Clapton, Stevie Winwood, Ginger Baker et Rick Gresh. Ça s'appelle Can't Find My Way Home.
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2: Bonjour Nicole. Et cette semaine, Nicole, c'est...
3: Eh bien, c'est la fin de du mois.
2: Complètement,
3: donc,
2: oui.
3: Le 28, c'est la Saint-Venceslas. Si l'hirondelle voit Saint-Michel, l'hiver ne viendra qu'à Noël.
2: Je vais vous raconter une petite coutume sur l'heure. Et les Parisiens eurent longtemps coutume de régler leur montre à midi au cadran solaire du Palais Royal. Après les travaux entrepris par le duc d'Orléans en 1782, on y pratiqua une petite chambre qu'on remplit de poudre, ce qui forme une explosion dès que le soleil y frappe et avertit les promeneurs et tout le quartier que le soleil est au milieu de son cours. Voilà donc, c'est l'heure de midi. Une petite coutume que les Parisiens et nous avions les Angelus qui sonnaient, bien sûr, à toutes les églises des villages aux alentours. Et Nicole, je pense que c'est... On n'en a pas entendu parler beaucoup, mais avant, on retardait nos montres d'une heure à peu près à cette époque.
3: À cette époque, oui. On n'en entend pas parler, là.
2: Ben non, j'ai pas entendu. Eh bien, voici Marionnettiste par Pierre Bachelet.

0: C'était Pierre Bachelet dans Marionnettiste. Et le 29, Nicole ?
1: Passer la Saint-Michel. À la Saint-Michel, l'échelle au pommier, ça c'est un dicton d'Alan. La marante monte au ciel, on ne goûte plus à la Saint-Jérôme, elle retourne de l'éveillé.
0: Coudrier, cette espèce de noisetier, est très connu des sourciers qui utilisent ses branches pour découvrir les sources cachées, à condition que la baguette ait été coupée à minuit le jour de la Saint-Jean. Et cet usage du coudrier paraît remonter à Moïse, à qui Dieu remit une telle baguette pour frapper le rocher et faire jaillir l'eau pour abreuver les Hébreux. Dans le langage des fleurs, le coudrier signifie paix et réconciliation. Et je vous invite à écouter Charlie Couture dans « Comme un avion sans ailes ».

0: comme un avion sans aile de Charlie Couture que nous venons d'entendre. Et le 30, Nicole ?
1: À Saint-Jérôme, les fils de la Vierge, en automne annoncent le beau temps. À la Saint-Jérôme, la chaleur remonte au ciel. Voilà.
0: Et oui, et moi j'ai un dicton qui dit « À la Saint-Jérôme, prends tes mancherons et suis ta charrue ». C'est un peu tout ça dans le même registre, Nicole. Labourer, labourer. Et effectivement, il faut vous dire aussi que, toujours une coutume, vers la fin du XVIIe siècle, s'est généralisé l'emploi de l'enveloppe. Eh oui, une enveloppe courant aujourd'hui, à la place des fils de soie retenus par un cachet de cire. L'usage des plumes de métal eut comme principal avantage d'éviter la corvée de la taille. Quant aux lettres d'amour devenues poulets, elles s'étaient d'abord appelées des chapons. Et voici Santa dans « Recommence-moi ».

0: C'était Santa dans Recommence-moi.
1: C'est le jeudi premier. La Sainte Thérèse de l'Enfant Jésus, mois des vendanges, octobre, chaud, février, froid. On veut une chanson, André?
0: Encore une petite chanson. J'aimerais quand même rappeler que pour réglementer la durée du travail, c'est un fait d'histoire, le Moyen-Âge avait divisé l'année en deux périodes. Et oui, on est travaillé au Moyen-Âge. Et il y avait les carèmes, le carême, c'était la saison des jours longs, et il y avait le charnage, c'était la saison des jours courts. Et le charnage allait de Saint-Rémy, c'était avant le saint du jour, au carême prenant. C'était sur ces réglementations que vivaient les travailleurs de l'époque.
1: Aux heures d'hiver et aux heures d'été.
0: Et un petit conseil aux jardiniers, surtout si vous plantez des bulbes, car c'est le moment des planter pour l'année prochaine, n'utilisez jamais un plantoir à bout pointu, car alors il se forme sous le bulbe une poche d'humidité néfaste aux cultures. Vous pouvez planter en ce moment les tulipes, les jacinthes, et au fond de leur trou, si celui-ci est arrondi et large, voici une chanteuse, Lynn, dans J'avoue.
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0: C'était Lynn dans J'avoue. Et le 2 ?
1: Êtes-vous passant à Saint-Léger pour le 2 ? Si ce jour les feuilles tombent, l'année sera bonne. Ne pas semer à la Saint-Léger. Le blé serait trop léger. Et il faut aussi se purger.
0: Et oui, Nicole, se purger. C'est-à-dire que ces anciens remèdes disaient qu'il fallait aussi, de temps en temps, faire des prises de sang et mettre du sangsue pour pouvoir être en bonne santé. On va toujours rester dans l'ancien temps, à la fin du 19e siècle. Les principaux labours étaient l'essartage. C'est le premier labour après une prairie qui se faisait en octobre. Il y avait ensuite l'entr'hiver. C'est le premier labour après une récolte de seigle ou de blé préparatoire au semag de printemps. Il y avait le sombre. C'est le premier labour après une récolte d'orge, d'avoine ou de sarrasin. Et ce labour se faisait en avril comme préparatoire au semag de seigle. Il y avait ensuite le retranchage. C'est le deuxième labour sur sombre en juin avant les moissons. Et il y avait le recoulage. C'est le troisième labour sur sombre, dans les terres fortes seulement, avant de les ensemencer. Et ces labours s'effectuaient facilement avec un seul cheval. Et bien sûr, leur périodicité pesait sur l'organisation de la vie à la campagne. Je vous invite à écouter Noé Pressoff dans « Prière de ne pas déranger ».

0: ces prières de ne pas déranger par Noé Prezov que nous venons d'entendre.
1: Et le 3, c'est la Saint-Gérard. Entre la Saint-Michel et la Saint-François, prends la vendange telle qu'elle est.
0: On peut dire également que les troupeaux qui se trouvent en ce moment toujours dans les alpages vont bientôt regagner leur village. Et par exemple, il y a d'étranges coutumes en Isère avant de partir. Si aucune bête n'était morte, les bergers décoraient la cheminée du chalet d'un sapin couronné de fleurs. Et les cornes des vaches portaient des guirlandes. Dans le comté de Nice, ils honoraient d'un collier d'Edelweiss, la vache, qui leur avait donné le moins d'ennui. Et dans les Hautes Alpes, les bergers, les laitières et les bergères s'invitaient, la veille du départ, à manger des lasagnes, des crozets et des beignets. Ils chantaient, dansaient, allumaient des feux pour annoncer aux autres de la vallée, ma foi, leur arrivée pour le lendemain. Voici une chanson par Covin Serre, comme si c'était hier.
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0: C'était comme si c'était hier par Gauvin Serre.
1: Et le 4, c'est la Saint-François d'Assise. Première bourrasque coup de vent de Saint-François. C'est là, Saint-François, ton grain, roi du poids.
0: Nicole, tu as certainement une petite histoire à nous raconter.
1: Eh oui, André, saviez-vous quel grand roman serait né à Toul? C'est l'histoire d'un jeune veau qui s'ennuyait tout seul dans son étable. Il s'en échappe pour rejoindre ses parents qui paissent dans un pré. Mais en chemin, il croise le loup qui l'attire dans sa tanière pour en faire son festin et célébrer ainsi la fin du carême. Le jeune veau obtient un délai de grâce jusqu'au lendemain matin où il est sauvé par les animaux de la ferme. Ceux-ci sont dirigés par le goupil qui attire le loup hors de la tanière et le fait tuer par le taureau. Voilà en place les différents protagonistes qui vont faire sourire ou réfléchir des générations d'enfants et d'adultes aussi. Cette petite histoire, résume ici, a été écrite en latin sous la forme d'un poème animalier en 1229. Son auteur était un moine de l'abbaye de Saint-Air, dont on ne connaît pas le nom. Des spécialistes s'accordent pour dire que c'est un texte sans doute l'une des sources d'inspiration de récits médiévaux qui mettent en scène des animaux pour mieux décrire et moquer les humains. La bêtise du pauvre loup Isingrin et la ruse de son compère le renard donnent lieu à des petites scènes qui font de ces récits animaliers un miroir du monde humain, servant avant tout à le critiquer.
0: Eh bien, merci Nicole, ça va peut-être faire plaisir à tous ceux qui ont l'habitude de relire et de venir en bibliothèque, de relire le roman de renard. Et je vous remercie, et avec ce rappel d'histoire, se terminent les épluchettes de cette semaine. Bye bye à tous, à la semaine prochaine.

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1: Et bonjour à toutes et à tous et bienvenue sur Radio Déclic. Merci si jamais vous nous rejoignez pour l'édition du lundi 26 septembre de Déclic Midi. J'espère que vous avez passé un très bon week-end et on entame donc cette semaine ensemble. Il est actuellement midi au moment de la première diffusion de cette émission. Et qu'est-ce qui vous attend justement dans cette émission? Eh bien déjà, nous avons nos invités. Il s'agit de Thomas de Torret qui est chargé de prévention et de gestion des biodéchets de la structure intercommunale Covalum. Et puis Philippe Kips, qui est guide composteur bénévole depuis quelques années maintenant. Bonjour à tous les deux.
2: Bonjour.
1: Vous allez bien?
2: Oui, très parfait. Bien, merci.
1: Eh bien, ensemble, on va parler bien justement de qui est Covalum, qui est la Covalum, qu'est-ce qu'un guide composteur bénévole et d'un événement qui nous attend le 11 octobre à Chavigny, la fête des vergers et des jardins. Ce sera dans quelques instants. Avant, nous aurons une chronique sur le second baromètre du planning familial qui a été publié en ce jour, en cette journée internationale pour le droit à l'avortement par donc le planning familial pour alerter sur les difficultés à avorter en France. Et puis, nous terminerons avec un petit fait historique qui est consacré à la commune de Bois-de-Haye. Comment on va appeler ses habitants? Il y a en ce moment un sondage qui est ouvert jusqu'au 30 novembre. Mais avant tout ça, on commence donc par s'informer avec le Flash Info. 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
1: Et la marche pour le climat, le vivant, la paix et la justice sociale a rassemblé plus de 2000 personnes samedi à Nancy. Selon Les Républicains, parmi les manifestants, les drapeaux des syndicats et des partis politiques de gauche et d'extrême gauche s'affichent fièrement. Des élus se trouvaient au premier rang pour montrer leur soutien. La marche s'est terminée sur la place Maginot, lieu du village associatif où le collectif pour une agriculture paysanne et bio a présenté sa loi d'urgence agricole sous forme théâtrale. Au niveau national, 120 000 personnes se sont mobilisées. La prochaine mobilisation nationale aura lieu le 14 novembre en marge de la COP31. La ville de Toul a été reconnue officiellement en état de catastrophe naturelle à la suite de l'épisode pluvieux survenu dans la nuit du 28 au 29 juin dernier. Cette reconnaissance fait suite à l'arrêté interministériel du 11 septembre publié au journal officiel du 22 septembre. Les personnes sinistrées disposent de 30 jours pour effectuer leur déclaration de sinistre auprès de la compagnie d'assurance, si ce n'est pas déjà fait. Le pape termine son voyage de 4 jours en France avec messe. Il est arrivé ce matin et repartira ce soir vers 18h. Attention, il y aura donc des perturbations sur la 31 entre Nancy et Metz à ce moment-là. Pour le programme du pape, il était ce matin au centre Metz Congrès Robert Schuman. Il y a fait deux rencontres. L'une était interreligieuse. Il a rencontré des représentants des protestants, musulmans, juifs, orthodoxes et bouddhistes. Une déclaration commune a été signée par ses responsables des différents cultes, appelée l'appel de Metz. Dans son discours, le pape souligne que malgré les différences de ses religions, il faut rester unis et en paix. L'autre rencontre est nationale, ciblée sur l'Europe et la paix. Une déambulation en papamobile est prévue à 14h30 de l'avenue Foch à la cathédrale Saint-Étienne. Le pape y célébrera une messe. Le président de la République d'ailleurs assistera finalement à cette messe avant de le raconter à l'aéroport. Et ils sont déjà nombreux à attendre la messe et la venue du pape dans les rues de Metz. L'Académie Goncourt retire le roman de l'auteur canado-haïtien Tellyson Aurélien de sa sélection. L'auteur est accusé de plagiat et d'utilisation de l'intelligence artificielle. Selon un communiqué transmis à l'AFP, cette décision est dictée par la volonté de préserver l'intégrité du prix Goncourt et celle de l'Académie. Son rôle central est de promouvoir et couronner la littérature écrite par des femmes et des hommes. Du côté du Sénat, on note une percée historique du Rassemblement national. 178 sièges des 348 du Sénat ont été renouvelés ce dimanche. La droite conserve la majorité. Le RN réussit à former pour la première fois un groupe. En mobilisant ses élus locaux et des grands électeurs glissants de la droite, le RN est parvenu à faire élire 14 sénateurs. Ils ont dépassé le seuil nécessaire de 10 sénateurs pour constituer un groupe dans la chambre haute du Parlement français. Selon le journal Le Soir, le poids de ce nouveau groupe pourrait se révéler surtout après 2027 si le RN passe les présidentielles et que le parti cherche des relais au Sénat pour faire avancer les réformes. Et enfin, le président serbe Aleksandar Vučić annonce sa démission. La constitution serbe lui interdit de briguer un troisième mandat présidentiel. Selon The New York Times, cette décision lui permet de conserver son emprise sur le pouvoir en devenant premier ministre si, comme prévu, son parti actuellement au pouvoir remporte les législatives d'octobre. Et enfin, côté météo, le ciel est plutôt couvert aujourd'hui en terre de Lorraine. Le soleil fera quelques petites percées tout de même. Il fera jusqu'à 28 degrés du côté de Toul, Colombelles et Belle et 27 à Saxonction. Demain mardi, le temps sera semblable avec un ciel couvert et un peu de soleil. Niveau température, nous monterons jusqu'à 27 degrés. Et voilà pour les infos et je vous propose maintenant de parler d'IVG. 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
1: Et nous allons parler de l'IVG, l'interruption volontaire de grossesse aujourd'hui. C'est un droit inscrit depuis 2024 dans la Constitution, mais encore difficile d'accès. Le planning familial a sorti ce lundi un baromètre sur l'accès à l'avortement en France, et il n'est pas très positif, vous allez le voir. Alors, entre un droit inscrit dans les textes et un droit réellement accessible, il peut y avoir un monde. C'est précisément ce que vient rappeler le planning familial. À l'occasion de la Journée internationale pour le droit de l'avortement, ce lundi, l'association publie son deuxième baromètre sur l'accès à l'IVG en France. Le constat dressé est préoccupant. Malgré la constitutionnalisation du droit à l'avortement, certaines difficultés semblent même s'être aggravées. Le premier problème est les relais. Cette nouvelle enquête a été réalisée par Kantar pour le planning familial auprès de 2000 personnes, dont 339 femmes ayant eu recours à une IVG au cours des 5 dernières années. Selon cette enquête, 72% des femmes ayant avorté dans un établissement de santé déclarent avoir attendu plus de 7 jours pour obtenir leur rendez-vous. Elles étaient 54% en 2024. 2024, c'était l'époque où ils ont sorti leur premier baromètre. Autrement dit, en 2 ans, la proportion a augmenté de 18 points. Et derrière ce chiffre, il y a une réalité très concrète. Lorsqu'une femme apprend qu'elle est enceinte et qu'elle ne souhaite pas poursuivre cette grossesse, chaque jour compte. Un rendez-vous qui tarde, un établissement qui ne répond pas, un professionnel indisponible, et c'est parfois toute l'organisation de l'IVG qui se complique. Le planning familial évoque le manque de structures et de professionnels pratiquant l'IVG avec des services qui peuvent se retrouver engorgés. Dans les témoignages recueillis par l'association, certaines femmes racontent aussi devoir se déplacer loin de chez elle, parfois plusieurs fois pour parvenir à obtenir une prise en charge. Cette difficulté est particulièrement marquée dans les territoires ruraux. Dans une enquête complémentaire menée auprès de 55 associations départementales du planning familial, 89% citent la ruralité et les difficultés géographiques parmi les principaux freins à l'accès à l'IVG. 60% évoquent aussi le manque de structure ou de professionnels sur certains territoires. La deuxième difficulté mise en avant est le refus ou les portes qui se ferment. Dans le baromètre du planning familial, une femme sur deux indique qu'un professionnel de santé a refusé de l'accompagner pour l'intervention. En 2024, elles étaient à 27%. Attention toutefois, une nuance importante, l'enquête ne permet pas de savoir si ces professionnels ont systématiquement invoqué la clause de conscience spécifique à l'IVG. Le chiffre mesure donc une expérience de refus, pas nécessairement la raison juridique de ce refus. Pour le planning familial, le problème reste tout de même le même. Lorsqu'une porte se ferme, il faut pouvoir être immédiatement orienté vers une autre solution, car comme je l'ai dit plus tôt, l'IVG est aussi une course contre le temps. Et puis il y a ce paradoxe. Dans l'opinion, l'accès à l'avortement en France est plutôt perçu comme facile. 80% des personnes interrogées par Kantar estiment qu'il est facile d'accéder à une IVG en France. Mais quand on interroge celles qui ont vraiment vécu le parcours, le tableau est beaucoup plus nuancé. C'est un peu comme si sur le papier, le chemin était parfaitement balisé, mais qu'une fois engagée sur la route, une femme pouvait rencontrer des obstacles qu'elle ne soupçonnait pas. Même une fois le rendez-vous obtenu, tout n'est pas forcément simple. Le planning familial relève notamment qu'environ une femme sur cinq n'a pas eu le sentiment d'avoir pleinement le choix de sa méthode IVG. Et près d'une femme sur quatre affirme ne pas s'être vue proposer d'antidouleur au moment de l'intervention. Pour autant, le baromètre ne décrit pas uniquement un parcours négatif. Une fois la prise en charge engagée, 80% des femmes interrogées disent s'être senties bien accompagnées par le personnel médical. 79% se sentent en maîtrise de la situation et 77% disent avoir été et soutenus par leurs proches. Il ne faut donc pas résumer la situation à une absence totale de prise en charge. Le problème pointé par le planning familial est plutôt celui d'un accès inégal avec des expériences très différentes selon le territoire, la structure, les professionnels rencontrés ou encore la situation personnelle de la femme. Parce que justement, un autre point aussi intéressant du barème, c'est que l'accès à l'IVG ne se joue pas que dans les hôpitaux, mais il se joue aussi dans les familles, le couple, l'entourage. Alors ils mettent aussi, même plus largement dans leur baromètre, largement aussi sur Internet. 64% des femmes ayant avorté déclarent avoir ressenti des pressions autour de leur choix. Le planning familial distingue les pressions pour avorter et celles pour ne pas avorter. La parole semble progressivement se libérer. 82% des femmes interrogées ayant avorté disent désormais en avoir parlé avec leur famille. C'est quand même 19 points de plus qu'en 2024, où là il y a plus de personnes qui le faisaient en secret. Le planning familial parle de 35% des femmes qui ont encore du mal à annoncer leur intention d'avorter à leur entourage. Et je parlais d'Internet, lui prend une place considérable. 42% des femmes interrogées citent Internet comme source d'information sur l'IVG devant l'entourage à 40%. Et 15% disent même avoir obtenu des informations en discutant avec une intelligence artificielle. Ce qui pose aussi une nouvelle question, comment être certain de trouver la bonne information au milieu d'une multitude de contenus. Le planning familial estime que l'information officielle doit être davantage visible et accessible, notamment sur les moteurs de recherche et les réseaux sociaux. Alors en bref, que retenir de cette nouvelle étude ? D'abord, que l'inscription de l'IVG dans la Constitution constitue une protection juridique importante. Mais une protection juridique ne suffit pas elle seule à garantir un accès concret. C'est tout le paradoxe mis en avant aujourd'hui par le planning familial. En France, le droit existe, il est largement soutenu dans l'opinion, mais l'accès à ce droit reste très inégal. 2 ans après la constitutionnalisation, 62% des associations départementales du planning familial ayant répondu à l'enquête estiment que l'accès à l'IVG n'est pas facile dans leur département. Donc c'est quand même assez énorme. Et 80% d'entre elles ne constatent aucun changement notable dans l'accès concret à l'IVG depuis son inscription en 2024 dans la Constitution. Finalement, la question posée par ce baromètre est assez simple. Un droit est-il vraiment garanti lorsqu'il faut parfois attendre plusieurs semaines, parcourir des dizaines de kilomètres ou multiplier les rendez-vous pour pouvoir l'exercer ? C'est cette différence entre le droit théorique et le droit réellement accessible que le planning familial veut mettre en lumière aujourd'hui. Et pour l'association, l'enjeu des prochaines années est donc moins de faire reconnaître le droit à l'avortement que de faire en sorte que ce droit soit effectivement accessible partout en France dans des délais compatibles avec la réalité médicale, avec une information fiable, le choix de la méthode et une prise en charge sans jugement. Voilà, donc pour réaliser cette chronique, j'ai utilisé le second baromètre du planning familial. Vous pouvez le retrouver sur leur site internet, il est accessible. J'ai utilisé également plusieurs articles, l'un de Libération, un autre de Ouest France et un troisième de France Info. Voilà, n'hésitez pas à vous renseigner là-dessus et à contacter des plannings familiales autour de chez vous si vous avez des questions à poser là-dessus. On va retourner maintenant du côté de nos invités pour en savoir plus sur nos déchets. 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
1: Et nous retrouvons donc Thomas de Torret, chargé de prévention et de gestion des biodéchets de la structure intercommunale Covalum. Et il est accompagné de Philippe Kips, qui est guide composteur bénévole. Rebonjour à tous les deux.
2: Bonjour.
4: Bonjour.
1: Alors, ensemble, on va parler effectivement de Covalum, de ce qu'est un guide composteur bénévole et de la fête des vergers et des jardins qui aura lieu le dimanche 11 octobre. Mais justement, j'aimerais qu'on commence donc par le début, qu'on commence par dire qui est la Covalum.
2: Donc, Covalum, c'est une société public local qui a été créé par 2 communautés de communes, la communauté de communes Moselle et Madon et la communauté de communes du pays de Colombey-les-Belles, et puis a rejoint depuis début 2024 la communauté de communes du Saint-Ouen. Donc on est en fait le service déchets ménagers et on travaille, on collecte et on traite les déchets sur les 3 communautés de communes que j'ai citées. Donc on mutualise comme ça et ben le service de collecte et puis les coûts de traitement des déchets ménagers. Et puis, on travaille aussi notamment sur la réduction des déchets et notamment la prévention des déchets. Donc, éviter qu'un déchet devienne un déchet. Donc, ça se résume par la phrase « Le meilleur déchet est celui qu'on ne produit pas ». Donc, on est plusieurs à travailler sur cette question et moi notamment, puisque je travaille sur tout ce qui est les biodéchets. Donc, c'est un terme qui peut paraître un peu jargonnant, mais ce sont les déchets de cuisine et de table. En fait, nos épluchures, nourriture, nos restes de repas, ainsi que les déchets de jardin. Donc c'est comment du coup on peut valoriser ces biodéchets pour éviter qu'ils ne finissent à l'incinération. Peut-être oui, je travaille sur trois axes de mes missions sont sur trois axes. On est sur la lutte contre le gaspillage alimentaire, donc j'interviens aussi dans des écoles et notamment des établissements qui ont des cantines pour éviter le gaspillage alimentaire, également auprès du grand public. On fait de la promotion sur le compostage individuel et le déploiement de sites de compostage partagé. Et puis dernier axe de travail, c'est les déchets verts ou déchets de jardin. Donc c'est comment les éviter et comment du coup faire comprendre aux gens que ce sont des ressources qu'on peut réutiliser directement dans son propre jardin. Et puisqu'on est conscient aussi que c'est pas simplement la collectivité qui peut apporter cette parole là, on s'appuie nous sur un réseau de guides composteurs, donc qui sont des bénévoles pour du coup diffuser les bons messages.
1: Alors depuis donc quelques années, effectivement, vous faites des formations de ces guides bénévoles. Guide composteur bénévole, ils sont combien à peu près aujourd'hui ?
2: Oui, on a un réseau qui est maintenant composé de 90 personnes qui sont formées, donc sur les trois communautés de communes, avec un noyau dur sur la Comcom Moselle et Madon. Après, dans le réseau actif qui participe avec nous régulièrement, forcément le noyau est un peu plus réduit à une trentaine de personnes. Et on vient de terminer d'ailleurs samedi une nouvelle session de formation, donc avec 11 nouvelles personnes, dont des habitants, une partie des habitants du Saint-Ouen qui ont pu bénéficier aussi de cette formation pour ensuite être des relais de terrain sur cette communauté de communes.
1: Alors vous justement Philippe, vous êtes guide composteur bénévole depuis quelques années, est-ce que vous pouvez nous parler un petit peu de cette formation que vous avez suivie et puis l'après-formation, comment ça se passe ?
4: La formation en fait on nous apprend à gérer tout ce qui est végétaux dans notre vie quotidienne, les déchets alimentaires, etc. Plutôt que de les mettre à la poubelle, de les valoriser, comme on dit. Voilà. Donc nous, on a un peu un relais, on va dire, bénévole, des communautés de communes, formées ou non. C'est pas spécialement. On n'est pas spécialement formé au compostage. Alors, nous assurons la mise en place et la gestion des sites de compostage dans les villages. On assure aussi une formation. On informe, on forme, on promouvoit le compostage dans les villages et auprès des habitants.
2: Alors peut-être repréciser, donc les habitants, quoi, les bénévoles sont quand même formés, hein, puisque c'est intitulé guide composteur. C'est une formation qui dure 3 jours, sur lequel ils apprennent les bases du compostage, du paillage et du jardinage au naturel. Et puis après, c'est-à-dire nous régulièrement, on est sollicités pour tenir des stands sur des événements communaux. Et donc l'idée, elle est aussi de proposer à ces guides composteurs bénévole, soit d'être à notre côté, soit éventuellement d'être en autonomie sur des manifestations. Et ce qui nous permet au service déchets ménagers de pouvoir démultiplier comme ça un certain nombre notre présence sur un certain nombre d'événements, et puis de pouvoir diffuser aussi via d'autres canaux d'information. D'autant plus on se rend compte aussi que le message des fois il passe un peu mieux quand c'est d'habitant à habitant plutôt que quand c'est Thomas chargé de mission biodéchets qui vient parler des fois aux habitants. Donc c'est ça tout l'intérêt de ce réseau de bénévoles.
1: Oui, c'est un peu moins solennel, on va dire.
2: Oui, tout à fait.
1: Très bien. Et est-ce que vous avez remarqué justement que les habitants sont un petit peu plus au fait alors des compostages, qui s'y mettent un peu plus à faire du compostage dans le secteur ?
4: Moi, je suis un peu pessimiste.
1: Ah mince.
4: Mais je trouve que ça prend pas assez et que l'idée du bénévolat, c'est pas encore acquis pour tout le monde, quoi. On manque beaucoup de jeunes, il y a des personnes qui sont même contre le compostage, enfin pas contre, mais qui veulent pas participer du tout. Je trouve que c'est dommage parce que ça coûte moins cher à la commune à la fin de l'année. C'est quelque chose de bénévole et on s'amuse bien, on rigole bien. C'est très agréable de faire partie de ce groupe. Mais moi, je serais un peu plus ambitieux. J'aimerais bien que ça marche un peu mieux, qu'il y ait beaucoup plus de référents. Les villages, ça reste compliqué pour trouver des référents. Ils sont un peu tout seuls, quoi. Voilà, je fais un appel au peuple en fait.
1: Bah voilà, si le peuple veut répondre à votre appel, on fait comment alors justement si on veut devenir guide composteur bénévole?
2: Donc du coup, on nous contacte nous au sein du service déchets ménagers, ce qui nous permet de mettre en lien avec des guides déjà expérimentés. Et puis ensuite, on peut proposer aussi ces formations. On était sur un rythme d'une session par an. On est en réflexion effectivement de savoir si l'an prochain on en repropose une, mais sinon il y en aura certainement une d'ici 2 ans quoi. Mmh. Voilà. Et donc en fonction des disponibilités, les gens s'inscrivent. On est sur un format d'une quinzaine de personnes qui peuvent se former sur une session.
1: Et elles sont généralement où ces sessions, sur quel territoire?
2: Ouais, j'essaye au maximum de les faire tourner sur les trois territoires, les trois communautés de communes.
1: Très bien. Et sinon, on peut poser des questions alors à Philippe Kips, vous êtes dans quel village, vous, du coup?
4: Moi, je suis à Chavigny.
1: À Chavigny.
4: Et c'est ce que j'allais dire. Hein, si les gens veulent pas non plus se former, ils peuvent aussi se rapprocher de nous donner un coup de main pour un jour, une heure, un mois, un an. C'est pas défini. Ça peut même être ponctuel. Il n'y a pas de souci. On accueille tout le monde et on est prêt à en parler à tout le monde et à former tout le monde à notre niveau.
1: Voilà. Très bien. Et justement, à Chavigny, il va y avoir un événement auquel on pourra vous rencontrer, du coup, venir vous en parler. C'est la fête des vergers et des jardins le dimanche 11 octobre. Alors, dites-nous tout un petit peu sur cette première édition.
2: Donc, en animant le réseau de bénévoles, une idée était effectivement ressortie. Il faut savoir que sur le territoire Moselle et Madon, dans un certain nombre de communes, il y a des vergers conservatoires. Et donc, l'idée, elle était de pouvoir aussi remettre en avant ces vergers conservatoire et de faire aussi faire en sorte de faire passer aussi des messages concernant l'entretien et le suivi, y compris même de jardins et de vergers particuliers. Et donc cette idée, elle est sortie effectivement de ces bénévoles, et donc c'est eux qui sont à la manœuvre, porteurs de cette dynamique, donc d'une belle fête organisée le dimanche 11 octobre qui sera organisée dans le verger conservatoire de Chavigny, donc près de l'espace Chardin, sur lequel on a un programme très varié pour justement sensibiliser le grand public, que ce soit des jardiniers amateurs, débutants, expérimentés, ou des personnes qui ont aussi des vergers. Donc ils pourront y retrouver tout un certain nombre de structures ressources.
1: Il y aura des conférences, des ateliers, on peut peut-être citer un petit peu justement ce qui nous attend pour qu'on se fasse une idée.
2: Oui. Donc parmi des conférences, on a une conférence de Stéphane Rambourg, qui est quelqu'un qui est passionné de permaculture, et donc il animera une conférence sur la problématique dont on entend souvent parler en ce moment, qui est l'eau au jardin, et donc comment face à des périodes de sécheresse qu'on connaît encore actuellement, pouvoir au mieux pouvoir gérer l'eau dans son jardin et comment l'économiser. Donc ça, c'est des conférences qui auront lieu sur des horaires précis à 9h30 et à 14h30, donc deux sessions dans la journée. On a Liliane Macadry, qui est référente Meurthe-et-Moselle sur le frelon asiatique, qui viendra nous parler du frelon et cette espèce effectivement envahissante, et de se dire comment du coup on peut mettre en place des pièges aussi et éviter les nuisances qu'on connaît par rapport à cette espèce-là. On a un autre atelier qui sera sur la lactofermentation et la conservation des aliments, donc qui est animé par une personne que peut-être beaucoup d'auditeurs connaissent ici, qui est Kelly Leclerc, qui travaille sur la communauté de communes des Terres Touloises, et donc qui viendra expliquer comment du coup on peut conserver ces aliments à travers des bactéries lactiques. Donc c'est des méthodes qui sont relativement simples, même si on parle de lactofermentation, c'est pas forcément à partir de lait, c'est bien à partir des bactéries lactiques. Et puis enfin une autre, j'ai trouvé aussi une autre balade, donc animée par une de mes collègues, Ameline Girardot, qui est de la communauté de communes Moselle et Madon, et qui proposera une balade, une sensibilisation à l'environnement sur la biodiversité au verger. Donc ces conférences ou ces petits temps sont sur des temps courts de 45 minutes environ. Voilà. En sachant que l'atelier lacto-fermentation, c'est sur réservation, donc on a un groupe de 10 personnes maximum, donc ça sera à 11h. Et il y a déjà 3 personnes d'inscrites, donc pour toutes les autres personnes, n'hésitez pas à vous inscrire rapidement auprès de Covalon.
1: Très bien, oui, on contacte le service, le secrétariat, c'est ça, pour s'inscrire, ou il y a un autre numéro?
2: Oui, donc c'est notamment sur secrétariat Covalon. Alors je vais donner le numéro de téléphone, 03 54 95 62 41, ou par mail, secrétariat@covalon.fr.
1: Est-ce qu'il y a d'autres ateliers auxquels il faut s'inscrire aussi? Parce qu'il y aura pas mal d'ateliers de stands qui seront présents tout au long de la journée. Est-ce qu'il y en a d'autres qui nécessitent aussi une inscription?
2: Alors, sur d'autres ateliers, non, ils sont en accès libre. Alors du coup, ils sont variés. On a pas mal de structures partenaires aussi qui vont être partie prenante de cette manifestation. On a, je citerai Vignes et Vergers du Saint-Ois, qui propose des ateliers de taille et de greffe des armes. Donc ça, on arrive sur la période de l'automne, donc c'est vrai que on peut retailler les arbres, et donc du coup c'est comment réussir à tailler ces arbres là. Ils proposeront également un atelier de pressage de pommes. Donc on a collecté là, en tout cas les bénévoles ont collecté un certain nombre de pommes pour pouvoir faire cet atelier de pressage de jus de pomme. Je citerai la présence également de la Fredon Grand Est, qui nous parlera des espèces exotiques envahissantes. Donc on pourra évoquer avec eux la renouée du Japon, les chenilles processionnaires, l'ambroisie, donc qu'ils soient végétales ou animales, et qui donneront des conseils auprès des particuliers ou des communes. Flore 54 sera présent aussi pour parler de la biodiversité du sol. La LPO sur un atelier de construction de nichoirs. Le Jardin de la Zabel, donc qui est une association basée à Bulligny et qui animera un atelier sur la construction d'une haie sèche, donc qui est une technique qui nous permet, plutôt que d'exporter les branchages, de pouvoir aussi les garder chez soi et de créer comme ça une haie de biodiversité dans son propre jardin. L'association des jardins partagés de Neuve-Maison également, donc qui sera présent pour évoquer comment ils ont créé un jardin nourricier sur la commune, et comment ça se développe aussi à l'échelle du pays Terre de Lorraine.
1: Donc il y aura quand même pas mal effectivement d'ateliers, de stands, des producteurs locaux aussi seront présents, et bien sûr il y aura de la restauration et de quoi boire aussi sur place pour profiter vraiment de toute la journée, parce que c'est quand même de 9h à 18h.
2: Oui, c'est ça. Donc j'en profite aussi pour remercier déjà tous les bénévoles qui sont investis sur l'organisation de cette manifestation.
1: Et puis il y a aussi un autre événement aussi qui se passe en même temps, un Broc Livre.
2: Oui.
1: C'est ça.
2: Voilà. Oui, tout à fait. Donc qui est organisé par le comité des fêtes de Chavigny, et donc on a souhaité le coupler avec cette manifestation afin de permettre aussi pour nous de toucher un public plus varié aussi. Le dimanche 11 octobre, là vous pourrez retrouver un certain nombre de choses. Donc Broc Livre, vous pourrez y retrouver effectivement des livres et des vinyles, donc qui sont proposés en brocante.
1: Beaucoup à tous les deux de nous avoir présenté donc la Covalum, les guides composteurs bénévoles et cette fête des vergers et des jardins dimanche 11 octobre. On peut retrouver le programme sur le site de la Covalum, j'imagine.
2: Oui, sur la page Facebook effectivement de Covalum, ainsi que sur les sites internet des communautés de communes.
1: Eh bien, merci beaucoup. Je rappelle donc Thomas de Toré, vous êtes chargé de prévention et de gestion des biodéchets de la structure intercommunale Covalum, et Philippe Kips, vous êtes guide composteur bénévole. Merci beaucoup.
2: Merci pour l'invitation.
1: Avec grand plaisir.
4: Merci, au revoir.
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1: Et je termine rapidement cette émission Déclic Midi en vous parlant d'un tout petit fait historique, puisque quel nom faut-il

0: déjà 55 propositions. Le sondage reste ouvert jusqu'au 30 novembre. Si vous voulez participer, vous pouvez le retrouver facilement sur le Facebook, la page Facebook de la commune de Bois-de-Haye. Voilà donc pour ce déclic midi qui se termine. Dans quelques instants, vous aurez un numéro de Signal Nature. On va se pencher sur la sécheresse et la canicule. Quel impact ça a pu avoir sur nos agriculteurs avec le témoignage de l'un d'entre eux. Ça suit dans quelques secondes. Je vous souhaite à toutes et à tous une très bonne journée sur Radio Déclic. 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

0: Bonjour à toutes et à tous et bienvenue dans ce nouveau numéro de Signal Nature. Aujourd'hui, nous allons nous intéresser à celles et ceux qui travaillent nos terres, font vivre nos campagnes et contribuent chaque jour à faire vivre notre territoire. Il s'agit des agriculteurs et en particulier donc en Meurthe-et-Moselle. Ce fut un été particulièrement éprouvant pour beaucoup d'entre eux, entre une météo parfois capricieuse, un été donc très sec, un printemps qui a été, lui, plutôt humide et qui a même noyé un petit peu les cultures, des récoltes mises à rude épreuve, des conditions de travail difficiles et des incertitudes qui pèsent sur le monde agricole. On peut le dire, cette saison n'a pas été de tout repos. Mais derrière les chiffres et les bulletins météo que l'on peut citer, eh bien, il y a surtout des femmes et des hommes, des exploitations, des familles et des mois de travail qui peuvent être fragilisés en à peine quelques semaines. Alors, comment nos agriculteurs ont-ils pu vivre cet été? Quelles conséquences sur leurs récoltes, leurs revenus et leur quotidien? Et surtout, quelles solutions ils ont pu mettre en place pour faire face à ces difficultés quand ils ont pu en apporter? Eh bien, je vous propose d'en parler avec un agriculteur du territoire. Il s'agit de Cyril Plonguet. Il est agriculteur à J sur une exploitation polyculture-élevage. Nous allons l'entendre nous parler de cette année très particulière. Il reviendra également sur l'aide promise par le gouvernement, voir un peu ce qu'il en pense et si ça lui paraît réaliste. Et puis, il nous fera aussi un petit tour à la fin de son exploitation, de là où il range normalement ses fourrages, pour que l'on puisse mieux comprendre à quel point les récoltes ont été très affectées par la météo de cette année. Donc, que ce soit le trop de pluie au printemps et le temps très sec et très chaud de cet été. Cette interview a été réalisée le 14 septembre dernier. Cyril Plonguet commence par nous présenter son exploitation et justement, on y trouve...
1: De l'élevage laitier avec 60 vaches laitières, 25 vaches allaitantes et puis les cultures qui vont pour nourrir le cheptel, donc 135 hectares qui servent à l'alimentation du cheptel et un petit peu de culture de vente, notamment des céréales, blé, orge, quand les années le permettent.
0: Ça fait combien de temps que vous avez cette exploitation ?
1: Moi, je me suis installé en 2002. Avec mes parents, et mes parents ont repris leur retraite en 2011, donc je travaille sur l'exploitation depuis 2011 avec un salarié et puis moi-même.
0: Alors, racontez-nous un petit peu comment s'est passé cet été, entre sécheresse et canicule, comment vous avez pu vous débrouiller ?
1: Cette année, c'est un peu une année atypique, on a été dans les extrêmes de chaque côté, on a eu un printemps très humide qui a noyé une bonne partie de nos cultures d'automne, qui a fallu remblaver en cultures de printemps. Donc on a ressemé plus de cultures de printemps, mais à contrario, qu'on n'attendait pas, on a eu l'effet sécheresse, donc qui nous a replanté de l'autre côté au niveau des cultures. Donc on a souffert depuis le mois de juin. On est en période très compliquée avec une chute de rendement dans les fourrages, notamment le foin, et puis les cultures. Là, le maïs en silage, c'est 30-40% de récolte en moins. Le foin, c'est 50% de récolte en moins. Donc, il a fallu tout anticiper. On a acheté du foin au mois de juin et j'ai acheté des hectares de maïs.

0: Ensilé, là, dernièrement, fin août, début septembre.
1: C'est la première fois que vous devez anticiper comme ça aussitôt?
0: C'est la première fois qu'on doit anticiper, et dans mon cas, c'est la première fois que j'ai besoin de racheter des fourrages. D'habitude, je suis autonome. J'ai toujours possibilité de taper dans mes réserves, puis ça fait l'affaire. Mais là, les réserves que j'ai pour anticiper une potentielle sécheresse n'ont pas suffi. Là, le manque est vraiment trop grand, quoi. Donc, du coup, il a fallu anticiper et acheter, on va dire, à des voisins pour pouvoir assurer le coup pour aller jusqu'à la prochaine récolte.
1: Vous savez, si vous êtes le seul agriculteur à l'avoir fait dans le coin, non, il doit y avoir pareil des collègues à vous qui ont dû le faire aussi.
0: Je pense qu'on a plus facile à compter les agriculteurs qui n'ont pas eu besoin de racheter que ceux qui ont besoin de racheter. Et puis, il y a entre ceux qui ont besoin de racheter et qui peuvent, ceux qui ont besoin de racheter et qui ne peuvent pas, donc qui vont être obligés de décapitaliser. Par le terme décapitaliser, ça veut dire sortir des animaux de leur cheptel, quoi, vendre des animaux, parce qu'ils n'arriveront pas à les nourrir tout l'hiver. Donc, il faudra se débarrasser de certains animaux pour pouvoir nourrir les autres. Et puis, il y a ceux qui vont, entre guillemets, tendre le dos et puis baisser les quantités de fourrage, entre guillemets, foin, paille, vont rentrer en grande. Notamment la paille va rentrer en grande partie dans l'alimentation hivernale, mais sachant que la paille n'est pas l'aliment idéal pour nourrir une vache laitière ou une vache allaitante, quoi.
1: C'est sûr. Et là, est-ce qu'au niveau des prés, il y avait quand même de l'herbe verte ou c'était tout sec aussi?
0: Les prés ont très souffert, donc moi, personnellement, j'alimente au pré tous mes animaux depuis début juillet. Donc, chose qu'on fait en temps normal, allez, à partir du 15 août, on emmène un peu de foin pour compléter puis assurer le coup. Mais là, depuis début juillet, j'alimente mes vaches laitières à la même ration qu'une ration hivernale. On a repris un peu de pluie la dernière semaine d'août qui a fait verdir les champs. Moi, j'espérais que ça allait ressembler à quelque chose et puis assurer le coup. Ça a reverdi, mais le volume qui a. Le peu qui a repoussé n'a pas contenté les animaux. Le peu qui a repoussé, les animaux le mangeaient au fur et à mesure. Et puis comme les pluies n'ont pas persisté, aujourd'hui, on réalimente exactement pareil qu'avant le 20 août, quoi.
1: Et justement, au niveau de l'eau, est-ce que là aussi vous avez manqué pour cet été?
0: L'eau, on la récupère bien souvent. On a des puits dans les parcs qui permettent d'abreuver les animaux. Donc une fois le mois de mai, là, on a déjà été obligé de compléter certaines parcelles. Et puis depuis le mois de juillet, on alimente partout. Donc en pleine période de canicule, c'était un transport d'environ entre 8 et 10 mètres cubes d'eau par jour. Donc comme j'ai qu'une tonne, fallait faire deux voyages. Un transport le matin pour faire certaines parcelles et puis les autres clos le soir, quoi.
1: Ça demande une réorganisation, quoi.
0: C'est la réorganisation, elle est certaine. C'est surtout que c'est très chronophage. On va dire en pleine période canicule, c'était 3 heures, 3 heures et demie par jour consacrées juste à l'alimentation et à l'abreuvement, quoi. Donc, je vous laisse faire les calculs, hein, sur un salarié. Ça fait un mi-temps qui est consacré à ça, quoi.
1: Oui, tout prend du retard après, quoi.
0: Et en contrepartie, oui, on n'a pas pu faire d'autres activités, mais bon, la météo, c'est qu'on va dire, mais quand il fait beau, on arrive à tout faire en temps normal, quoi. Tout ce qui était récolte, la moisson, on n'a aucune contrainte de récolte de moisson à regarder s'il allait pleuvoir. La paille dans la foulée, on l'a fait entre guillemets quand on voulait. Le foin, on a eu. Aucun souci de récolter notre foin. Les travaux après moisson, pareil, on pouvait aller travailler les champs quand on voulait. La seule différence, c'est qu'au lieu de travailler en pleine journée, les soirées pressage de paille commençaient à 20h, 20h30. On partait avec le tracteur presse pour presser jusque les 11h, minuit, sachant que le lendemain matin, à 6h, faut se lever pour aller traire les vaches, quoi.
1: Oui, c'est un rythme assez soutenu, quoi.
0: Ça a été plutôt intense, oui.
1: Là, ça se calme un petit peu.
0: Là, depuis, on va dire, début septembre, on est un peu calmé. Déjà, les travaux sont. On va dire son clos. Là, les récoltes des maïs en silage ont été faites tous au mois d'août. Comme on travaille à plusieurs, on s'entraide. Donc, on va travailler chez les voisins à droite, à gauche. Mais fin août, début septembre, on va dire, on avait fini toutes nos récoltes dans silage. Donc là, aujourd'hui, c'est un peu calmé. Même l'abreuvement, je suis passé de 2 tonnes par jour à 3 tonnes tous les deux jours. Quoi.
1: Et vous avez dit que vous avez dû anticiper en achetant ailleurs. Est-ce que du coup, au niveau financier, ça va vous apporter un sacré coût que vous n'aviez pas calculé en début d'année, par exemple ?
0: Bah, les achats extérieurs vont surtout amputer ce qu'on appelle, nous, le coût de revient. C'est qu'aujourd'hui, la matière, tel le foin ou l'ensilage, ont des coûts... Oui, on peut dire exorbitant, c'est-à-dire qu'à cette heure-ci, c'est l'histoire de l'offre et de la demande, il n'y en a pas sur le marché. Donc le peu qu'il y a à vendre, bah, il est disputé entre tout le monde, donc ça s'achète à des prix de fou. Le foin, l'ensilage s'achète à des prix de fou. De mon côté, j'ai l'avantage que le foin, bah, j'ai nettement anticipé, j'ai acheté très tôt dans la saison, j'ai déjà acheté du foin au mois de juin. Donc, qui était déjà cher, on va dire, à l'époque, mais qui, par rapport au jour d'aujourd'hui, était pas cher. Mais en contrepartie, ben les coûts de production, le fourrage que je produis sur l'exploitation me coûte toujours moins cher que le fourrage que j'achète à l'extérieur. Donc j'ai des coûts de production qui vont être accrus. Donc mathématiquement, ça va me réduire ma marge, quoi.
1: Et est-ce que vous avez dû faire des aménagements spécifiques pour protéger aussi, mettre plus d'ombre, par exemple, dans vos prés pour les vaches ou...
0: Ben, toute la partie protection animale, bien-être animal, j'ai un peu l'avantage que... Toutes mes parcelles sont équipées un petit bois, un bosquet, ont tous de l'ombre. Et même mes vaches laitières qui ont accès au bâtiment toute la journée, à côté du bâtiment, j'ai un petit bois qui leur a permis de passer sereinement de 9h du matin à 4h de l'après-midi, la tête à l'abri avec un petit peu de vent quand il y en avait, quoi.
1: Il n'y avait pas beaucoup, malheureusement.
0: Non, c'était pas ce qu'on voyait le plus, ou quand il était là, c'était du vent chaud.
1: Oui, ça n'est pas. Très bien. Et est-ce que vous avez constaté qu'elles ont produit moins de lait, peut-être à cause de la chaleur, ou pas du tout
0: De toute manière, les vaches affaiblies par la température produisent, déjà consomment moins. Donc, comme elles mangent moins, elles produisent moins. Et puis, elles fatiguent beaucoup plus. Donc, indirectement, la production s'en est trouvée impactée, quoi. Mmh. Donc, plus ou moins en fonction des canicules et puis des systèmes. Dans le mien, il faut compter 10-15%. J'ai observé entre 10 et 15% de perte de lait, quoi.
1: Et comment vous envisagez l'avenir? Parce que finalement, ce qu'on a eu là cet été, c'est ce qui risque d'être pour les étés prochains.
0: Pour l'avenir, on peut pas trop prédire ou anticiper. On a toujours du stock d'avance pour anticiper des petites canicules et puis des petits coups de sec. Mais là, aujourd'hui, j'ai anticipé pour la récolte de l'année prochaine. Donc déjà, on a ressemé de l'herbe. Mais l'inconvénient d'avoir ressemé de l'herbe, il aurait fallu qu'il pleuve. Donc à cette heure-ci, j'ai emblavé quelques hectares d'herbe, mais c'est pas dit que je pourrais les récolter au printemps, parce qu'à la vitesse où ça va, l'herbe ne sera pas développée pour passer l'hiver. Et puis sinon, après, on a des autres solutions. C'est ensemencer en céréales d'hiver, style triticale blé. Et au lieu de les laisser mûrir jusqu'à la moisson, les récolter en ensilage pour nourrir les vaches, quoi. C'est, pour ma part, à cette heure-ci, c'est ce qui me paraît le plus probable pour mon exploitation à l'heure actuelle, quoi.
1: Très bien. Et alors, le gouvernement a mis en place dernièrement une nouvelle proposition pour... je n'ai plus le chiffre en tête, c'est des millions.
0: Un milliard.
1: Ouais, un milliard, voilà, j'avais
0: plus. Français, un milliard, oui. Votre observation est bonne. Donc, le gouvernement annonce, on va dire, un effet d'annonce, parce que un milliard au niveau national... je crois que c'est 38 millions sur la région Grand Est, qu'il va falloir se repartager entre tous les agriculteurs de la région Grand Est. Donc je vous fais pas de dessin, la région Grand Est, c'est 10 départements. Donc vous répartez ça au niveau du département, au niveau des exploitations. On en a tous plus ou moins besoin. Tout le monde va vouloir tirer un peu l'eau à son moulin, parce que tout le monde a eu des pertes. Qui c'est qu'on privilégie? On privilégie l'élevage, on privilégie le maraîchage, on privilégie quoi? Au bout du bout, c'est ce que moi, personnellement, j'appelle de l'effet d'annonce. Au niveau de l'État, je sais pas où c'est qu'ils vont trouver l'argent. Ils arrivent déjà pas à trouver l'argent pour nous baisser le prix des carburants. Alors, ils vont avoir peut-être un peu de difficulté à trouver de l'argent pour nous distribuer. Et puis après, pour que ça soit vraiment utile à quelque chose, c'est pas méchant, mais... 10 000 euros sur une exploitation. Moi, je rachète 10 hectares de maïs en silage. 10 000 euros, ça me les couvre pas, quoi. Ça me payera pas ce que j'ai racheté. Moi, je leur demande pas non plus de me payer ce que j'ai racheté. Mais si je prends 10 000 euros à mon échelle, qu'on met 10 000 euros à tous les agriculteurs du Grand Est, les 38 millions, y en a qui en verront pas la couleur, quoi. Donc, c'est pour le chagrin. C'est un effet d'annonce pour le chagrin qui, pour moi, n'aura aucun effet pour soutenir notre agriculture à grande échelle. Quoi.
1: Alors, qu'est-ce qu'il faudrait faire ?
0: Qu'est-ce qu'il faudrait faire ? Bah, la question est bonne, mais la réponse est multiple et puis en fonction d'où c'est constitué. Aujourd'hui, on nous propose des allègements de charges et autres, oui, des reports. Donc les reports, c'est pour moi, c'est une aberration parce que ce que vous payez pour aujourd'hui, vous aurez besoin de le payer demain. Donc d'une manière ou d'une autre, vous le payerez. À part des dégrèvements, vous voyez, des dégrèvements sur le foncier, ça va nous représenter quoi, 2-3% de nos fermanges. Qu'est-ce qui va être dégrévé ? Bah, c'est de l'argent qu'on va nous dire, bah, votre fermage, bah, vous allez pas le payer à votre propriétaire. Donc, en contrepartie, ce que nous, on va gratter, ça va être sur le dos, pour faire simple, de notre propriétaire qui n'encaissera pas son taux légal de ce qu'il devrait pouvoir avoir. Donc, déjà là, c'est pas trop logique. À part amputer sur la partie État, je vois pas où c'est qu'on peut amputer, mais une chose qui serait simple, hein, déjà, hein, c'est une partie TVA. Hein. On nous ampute la TVA, ça soulagerait bien les mondes, et puis ça faciliterait bien les calculs, et tout le monde serait concerné à la même hauteur. Donc, comme ça, il n'y aurait déjà pas besoin de chercher qui c'est qui a droit et qui c'est qui n'a pas droit. Hein. Vous mettez la TVA qui est à 20%, vous la rebaissez à 15%, et déjà 5% sur tous nos achats, je pense que tout le monde aurait... le même coefficient et la même proportion. Il n'y aurait pas du un touche plus que l'autre, parce que bon, là, on est tous concernés, on a tous besoin d'acheter, plus ou moins. Mais celui qui achète beaucoup, c'est parce qu'il a une grosse ferme. Celui qui achète pas beaucoup, c'est parce qu'il a une petite ferme. Donc, le ratio serait plus logique à ce niveau-là. Et pour moi, beaucoup plus simple à mettre en place, parce que il n'y a pas besoin de faire appel à des gens qui vont venir étudier votre taux de perte, savoir qu'est-ce que vous aviez l'année dernière, de combien de pourcentage vous avez baissé, mais est-ce que c'est normal ? Faciliter les choses, mais ça, c'est pas dans le gène de l'État français de faciliter les choses. À chaque coup qu'on peut faire simple, faisons compliqué pour limiter l'accès et calmer l'envie d'aller le chercher, quoi. La première des choses à faire pour tout ce qui est sécheresse, canicule, ce serait d'anticiper. Mais aujourd'hui, anticiper quoi ? On l'apprend tous de plein fouet. On s'attend toujours. On a connu il y a quelques années toujours un été sec qui nous enquiquine un petit peu sur la période. Mais jusqu'à l'heure actuelle, à chaque coup, on va dire l'arrière saison était propice à refaire un peu de fourrage, à faire un peu de foin, quitte à faire quoi du de l'enrubanage si on n'arrivait pas à le sécher au mois d'octobre, mais on arrivait toujours à refaire un peu de stock fourrager tard dans la saison. Mais aujourd'hui, là, on est au 15 septembre, il n'y a pas un poil d'herbe, sachant que le cycle de l'herbe, c'est minimum 6 semaines. On peut faire une croix sur ressortir les faucheuses pour l'année 2026, quoi. Donc, à part anticiper pour l'année prochaine et mettre des cultures, on va dire, à récolte printanière pour faire du stock tôt dans la saison. Mais après, il faudrait que vous repassiez l'année prochaine pour savoir si ça avait porté ses fruits, parce que bien malin, celui qui sait ce qu'il faut faire pour l'année prochaine. On nous conseille de mettre un peu plus de maïs pour pouvoir faire plus de stock. Celui qui a 10 hectares de maïs en temps normal, l'année prochaine, mais en 12-13 pour assurer le coup, pour pouvoir refaire un peu de stock. Mais celui qui a besoin de 10 hectares de maïs en temps normal, moi, j'en ai besoin de 12-15. Cette année, on en a aussi les 22, quoi. Donc, entre 15 et 22, c'est 30-40% de plus. Donc, les hectares, je les ai pas, quoi. Et puis après, au détriment de quelle autre culture ? Une autre culture que j'ai besoin aussi pour, on va dire, un autre service sur l'exploitation. Donc, ça va pas être évident de pouvoir combler un par l'autre, quoi. Combler un au détriment de l'autre, hein, directement, quoi.
1: Effectivement. Et sinon, vos produits, on peut les trouver où, du coup, le lait que vous produisez, par exemple ?
0: Tous mes produits laitiers, moi, je suis adhérent à la coopérative Sodial. Donc, la coopérative Sodial, c'est, par exemple, dans les fromages Herbévillé, le Masté. Après, on transforme aussi à Benestroff. Après, on est aussi dans la coopérative, on a tout ce qui est Entremont, Yoplait. Donc, on a une grande coopérative avec plein de produits, Mais personnellement, moi, je ne transforme pas et vends pas en direct. Je passe par l'intermédiaire de ma coopérative. Pour les viandes, bah, les viandes, c'est pareil. Tout ce qui est race à viande, j'engraisse pas. Ça part chez un voisin éleveur dans les Vosges qui engraisse mes molles pour après en destination produit viande. Et sur ma partie céréales, bah, j'autoconsomme quasiment tout. Et le peu de céréales disponibles à la vente, bah, je les vends pareil à ma coopérative pour quand c'est du blé fourragé, pour resservir à l'alimentation d'autres animaux. Et quand c'est du blé meunier, potentiellement au Grand Moulin de Paris, peut-être pour refaire de la farine, quoi.
2: Cyril Plongen nous emmène voir ses réserves de fourrage pour nous expliquer ce qui manque par rapport aux autres années, pour qu'on puisse vraiment se rendre compte de la perte qu'il a pu avoir cette année à cause de la météo.
0: Donc là, on traverse le bâtiment. Donc, comme vous pouvez voir, foin à paille. En temps normal, le bâtiment, là, il n'abrite que du foin. Donc, d'un bout à l'autre, c'est du foin et c'est plein complet. Donc là, vous pouvez constater qu'il y a un tiers du bâtiment qui est rempli en paille. Et du coup, c'est pas du fourrage alimentaire à la place du foin. Et puis là, quand on arrive sur l'extérieur, la partie de mes silos, donc là, on a fait les deux silos que vous avez devant vous. Là, c'est deux silos d'ensilage de maïs qu'on a récolté fin août. Donc normalement, les silos sont remplis au-dessus des murs, donc 40-50 cm au-dessus des murs. Donc là, on peut constater, on a plutôt 50 cm en dessous du mur sur les deux silos. Donc en surface, à la place de 14-15 hectares l'année dernière, cette année, on en a fait 22. Donc 22 hectares, ça fait un tiers de plus. Et en volume, on a un tiers de moins. Donc grosso modo, 50% de rendement en moins dans les ensilages de maïs. Et le silo du milieu, c'est mon silo de stock, qui normalement doit tenir jusqu'au mois de décembre à peu près. C'est pour faire mon silo tampon d'une année sur l'autre, donc il doit tenir jusqu'au mois de décembre. Et là, on a mesuré avec mon nutritionniste au début du mois de septembre, là, on va aller aller normalement, j'espère, vers le 20-25 octobre. Donc il va me manquer mon silo de repos, il va me manquer 2 mois dessus. Donc pour faire simple, comme je vous ai dit tout à l'heure, on alimente depuis le 1er juillet comme en plein hiver. On a consommé tous nos stocks potentiels avant l'hiver. Voilà, donc on espère que le printemps sera un peu plus propice pour refaire du stock, pour pouvoir tenir jusqu'à la prochaine récolte dans silage au mois d'octobre, septembre l'année prochaine.
2: Il ne reste que l'espoir d'un été plus clément l'année prochaine. Merci beaucoup Cyril Plongen de nous avoir accueillis dans votre exploitation et de nous avoir donné toutes ces explications, de nous avoir parlé de votre vécu et de comment vous avez fait pour survivre à cet été caniculaire. Comme l'a dit Cyril Plongen d'ailleurs, certains agriculteurs n'ont pas forcément les moyens de racheter du fourrage et vont devoir vendre des bêtes, ce qui aura des conséquences donc pour l'avenir de leurs exploitations avec donc moins de production. La sécheresse 2026 n'est pas sans rappeler celle de 2022 notamment, avec des chiffres de l'INSEE qui étaient alarmants aussi à l'époque. Le phénomène avait été reconnu comme calamité agricole dans 91 communes du département, avec tout de même un déficit fourrager moyen officiellement fixé à 900 unités fourragères par équivalent vache laitière. À l'échelle du Grand Est, la production de fourrage avait alors chuté de 22% par rapport à la moyenne de référence. Et en 2025, le département a été placé en alerte sécheresse dès le 7 juillet. Et dès le mois d'août, des éleveurs faisaient état de stocks de fourrage déjà entamés et de cultures fortement touchées par le stress hydrique. Donc le phénomène n'est pas nouveau. Cette année, donc en 2026, c'est le 12 août que le préfet a placé l'ensemble du département en situation de crise. C'est le niveau le plus élevé du dispositif de restriction de l'eau au niveau de la sécheresse. Et à cette date, plus de la moitié des stations de référence étaient à sec. La préfecture estimait d'ailleurs que la situation était encore plus sévère que celle de 2022. On va revenir maintenant pour terminer cette émission Signal Nature sur le sujet, sur ce qui a été donc promis comme aide par le gouvernement et ce qui a été dit donc au niveau local, au niveau de la préfecture de Meurthe-et-Moselle, ce qui a été annoncé dernièrement. Nous en avons donc parlé avec Cyril Plonguet. Il y a donc une aide du gouvernement qui est lancée avec le plan climat, adaptation, sécheresse, incendie. Pour récapituler, en réponse aux épisodes successifs et inédits de canicule et de sécheresse observés depuis mai 2026, le gouvernement a déployé le 4 septembre dernier le plan climat, adaptation, sécheresse, incendie. Dans ce cadre, la préfecture de Meurthe-et-Moselle annonce l'ouverture d'un fonds réarmement agricole. Ce fonds est conçu pour apporter une aide financière d'urgence aux agriculteurs et l'enveloppe est dotée d'un montant de 1 431 000 euros. Alors, reposant sur l'attribution d'un forfait arrêté à 6 000 euros, cette enveloppe permettra mathématiquement d'apporter un soutien financier à près de 240 exploitants agricoles du département. La préfecture a sollicité les représentants de la profession agricole afin d'arrêter les critères de sélection. Il y a eu une réunion dernièrement, le 23 septembre, et après avoir entendu la difficulté générale rencontrée par toutes les filières de la ferme Meurthe-et-Mosellane, et compte tenu du dimensionnement de l'enveloppe ouverte, le choix a été fait par le préfet d'aider les agriculteurs récemment installés ainsi que les maraîchers. En effet, les jeunes installés en création d'entreprises agricoles ont besoin d'emprunter pour réaliser leurs investissements de démarrage. Toute perte de résultats met en péril les capacités de remboursement et de prélèvement pour vivre. Une particularité supplémentaire est que ces nouveaux installés n'ont pas ou peu de trésorerie d'avance et peuvent mettre plusieurs années avant d'atteindre leur rythme de croisière, entre guillemets, tout en devant faire face aux charges courantes d'exploitation. C'est ce qu'on peut lire donc dans le communiqué de presse qui a été envoyé par la préfecture le 24 septembre dernier. Les maraîchers sont aussi concernés parce qu'ils ont été particulièrement éprouvés par la crise climatique et ont besoin d'une aide d'urgence pour éviter la rupture d'activité face à une sécheresse qui s'inscrit dans la durée. Le dispositif ainsi mis en œuvre dès ce jour, donc dès le 24 septembre, s'inscrit dans un cadre d'exigence et c'est donc venir en appui sur les trésoreries en difficulté et pour permettre de réamorcer l'activité en 2017. Donc un comité de suivi piloté par les services de l'État examinera l'ensemble des dossiers déposés, puisqu'il faudra déposer donc un dossier, et fixera la liste définitive des dossiers financés. Une priorité sera notamment donnée aux installés les plus récents, car plus fragiles. Le préfet a souhaité la mise en place d'une démarche aisée pour le dépôt des demandes. C'est un formulaire en ligne qui a donc été créé, qui est ouvert depuis le 24 sur le site de la préfecture et qui demande un minimum de pièces aux requérants. Pour les bénéficiaires, donc face à l'ampleur des dégâts à l'échelle départementale, cette aide cible spécifiquement les exploitations les plus fragilisées. Sont éligibles les exploitants agricoles qui remplissent au moins l'un des deux critères suivants. Donc, comme je l'ai dit, les jeunes s'installer. Alors, qui on considère les jeunes installés? Les agriculteurs dont l'installation est récente, donc installation à partir du 1er janvier 2021 jusqu'en 2026 inclus, âgés d'au plus de 40 ans à la date d'installation. Les exploitations maraîchères, de leur côté, eh bien, c'est les exploitations qui ont réalisé plus de 50% de leur chiffre d'affaires en maraîchage, ayant subi des pertes massives, parfois même totales, sur leur récolte d'été et d'automne. Comme je l'ai dit, les bénéficiaires pourront percevoir d'une aide d'urgence forfaitaire fixée à 6 000 euros. L'attribution finale dépendra de la validation de l'éligibilité et de la priorisation des dossiers par un comité spécifique piloté par la DDT, la Direction départementale des territoires, en fonction des fonds disponibles. À noter que cette aide relève du règlement de Minimi, dont le plafond est limité à 50 000 euros par entreprise sur une période de 3 ans, avec application de la transparence GAEC. Donc n'hésitez pas, si vous êtes concerné par ce fonds de réarmement agricole, vous pouvez aller sur www.demarche.numérique.gouv.fr/commencer/fonds de réarmement agricole Meurthe-et-Moselle. Et ensuite, voilà, vous avez jusqu'au 8 octobre inclus pour déposer votre dossier. Et la procédure voilà, se fait exclusivement en ligne via la plateforme dédiée. Donc n'hésitez pas, vous pouvez la retrouver. Vous pouvez poser des questions à la préfecture si vous n'êtes pas sûr de ce que vous remplissez. Ils sont là pour vous aider. Et bien en conclusion, on peut dire que oui, cette aide va pouvoir soutenir un certain nombre d'agriculteurs particulièrement fragilisés, les maraîchers et les jeunes installés. Mais son ciblage laisse aussi de côté une bonne partie des exploitants du territoire, pourtant eux aussi confrontés aux conséquences de la sécheresse et de la hausse des coûts de production. Quid, par exemple, des personnes donc, qui, comme Cyril Plonguet, ont des bêtes à nourrir. C'est une situation qui pose forcément la question de l'équité du dispositif. Pourquoi certains exploitants peuvent-ils bénéficier d'un soutien, tandis que d'autres, touchés par les mêmes conditions climatiques, n'entrent pas dans les critères. Au-delà du montant de l'aide, c'est donc bien la question de l'accompagnement de l'ensemble du monde agricole qui se retrouve aujourd'hui au cœur des discussions en Meurthe-et-Moselle. C'est la fin de ce numéro de Signal Nature. Je vous souhaite à toutes et à tous une très bonne journée sur Radio Déclic et merci de l'avoir suivi. 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
2: Il m'est arrivé d'écouter une musique en regardant un film, de manger en chantant, faire le ménage en dansant et du ukulélé sous la douche. 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Mais c'est aussi le quart de ta vie. Alors oui, certes, c'est un quart bien découpé, avec plein d'étapes que t'as tendance à oublier. Mais c'est quand même un quart de vie envolé. 25 ans. C'est ce moment où tu te prends un peu pour un adulte, mais que t'es quand même rassuré quand tu fais des choses encore bien immatures. C'est comme si tu gardais un pied dans l'enfance. Un enfant capable de se mettre des races tous les week-ends, mais un enfant quand même. Je sais pas à quel moment cet enfant-là a disparu. À quel moment il se dit que ça ne vaut plus trop le coup de rire pour rien et de faire n'importe quoi. Ça m'a toujours un peu fait flipper de perdre ce truc-là. Ce truc qui fait que tu prends certaines choses à la légère. Qui fait que finalement tu seras toujours un peu heureux. Alors efforce-toi à conserver une certaine spontanéité. Et lutte pour ne pas intellectualiser toutes les choses.

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0: 3 joueurs. 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
2: Coup de poker.
0: À vous de parler.
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0: Écoutez comment il m'a mis dans l'ambiance.
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0: مبروك.
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1: Qui dans la plaza, qui passe ça? 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